contribué à la redécouverte de Bach, de Handel, il a édité Rameau. Et c'est en ce sens aussi qu'il s'attache à un classicisme de long cours, un goût pour l'équilibre, pour l'architecture, non seulement par ses références, mais aussi et surtout par l'intention et la forme qui les ordonne et les assimile. Enfin, à Saint-Saëns, c'est une façon de composer la couleur sonore reconnaissable entre toutes, des sonorités cristallines, évanescentes, parfois effervescentes, un mélange inimitable, personnel, d'influence italienne, d'une délicatesse à la Mendelssohn, mêlée à une conception de l'harmonie et du timbre typiquement française. Saint-Saëns fut d'abord un enfant prodige. Et en ce sens, il a été inévitablement rapproché d'un exemple encore plus célèbre, qui était celui de Mozart, dont il jouait très jeune les œuvres au piano. Mais il est vrai que Mozart exerça sur lui une influence première et décisive, ce fameux classicisme auquel on le rattache, ce goût pour la symétrie. Je vous propose de commencer cette émission par le final de la symphonie Jupiter, la 41e de Mozart, dans la version de Claudio Abbado à la tête du London Symphony Orchestra.

C'était le final de la symphonie Jupiter, la 41e de Mozart, interprétée par Claudio Abbado à la tête du London Symphony Orchestra sur un disque Deutsche Grammophon. Ce que le jeune Saint-Saëns retiendra très tôt le plus de Mozart, c'est, comme on l'a dit, son classicisme, un goût particulier pour la symétrie des phrases musicales. Et c'est cette tendance qui est singulièrement audible dans ce qu'on a entendu et qu'on va retrouver dans le premier essai de symphonie du jeune Saint-Saëns, signé par un jeune homme ambitieux d'âgé seulement 15 ans. Cette symphonie en la majeur, dont on va entendre un extrait du premier mouvement, on y retrouve le thème du final de la symphonie Jupiter. Je vous propose de l'entendre dans la version de Marc Soustrot à la tête du Malmö Symphony Orchestra, un disque Naxos.

C'était un extrait du premier mouvement de la symphonie en La majeur du jeune Saint-Saëns, interprété par le Malmö Symphony Orchestra, dirigé par Marc Soustrot sur un disque Naxos. Quelques années plus tard, Saint-Saëns est organiste à l'église de la Madeleine, un poste pour le moins prestigieux, d'autant qu'à l'époque du Second Empire, la musique d'orgue connaît en France un véritable renouveau. L'instrument dépasse même le cadre de l'église, et notamment par le biais d'une forme dérivée, l'harmonium, il conquiert les salons à partir des années 1840. L'harmonium, qu'on appelle aussi orgue expressif, du fait de son mécanisme qui lui permet des nuances dynamiques. On l'associe alors même au piano, et c'est ce que fait par exemple Lefébure Vély, aujourd'hui un peu oublié, mais prédécesseur de Saint-Saëns à la Madeleine et alors fameux. Je vous propose d'entendre une partition de Lefébure Vély, justement, qui associe le piano et l'harmonium. C'est un extrait de la sonate opus 61, le deuxième mouvement, l'Andante. Il est interprété ici par Jérôme Grandjean et par Emmanuel Pellapra.

Jérôme Grandjean et Emmanuel Pellaprane ont joué respectivement au piano et à l'harmonium une œuvre de Lefébure Vély, organiste à l'église de la Madeleine, prédécesseur de Saint-Saëns. Et Saint-Saëns, comme beaucoup d'autres, a été intéressé par le mélange original de ces sonorités. Cet assemblage de timbres a dû contribuer en quelque manière à constituer la palette sonore si reconnaissable du compositeur. Et je vous propose de le constater par vous-même avec un extrait de 6 duos pour piano et harmonium qui sont composés par Saint-Saëns quelques années après ce qu'on vient d'entendre. Et cette cavatine nous est interprétée par Johannes Matthias Michel et Ernest Breidenbach.

C'était un extrait des six duos opus 8 pour piano et harmonium de Camille Saint-Saëns, interprété par Johannes Matthias Michel et Ernest Breidenbach. Le renouveau de la musique d'orgue, et par là même de la musique d'église, se conjugue aussi à cette époque avec une autre tendance très importante qui va s'amplifier au cours du 19e siècle, la redécouverte de l'ancien patrimoine musical, c'est-à-dire de ce qu'on appellera les grands ou les vieux maîtres, tels que Jean-Sébastien Bach. Je vous propose d'entendre ici, pour s'immerger dans cette atmosphère de redécouverte de l'histoire musicale, une cantate fort célèbre, l'extrait d'une cantate fort célèbre, Herz und Mund und Tat und Leben, BWV 147, le dernier choral, Jesu bleibt meine Freude, bien connu en français sous le nom de Jésus que ma joie demeure, interprété ici par Helmut Rilling à la tête du Bach Collegium Stuttgart.

Nous venons d'entendre la dernière partie de la célèbre 147e cantate de Bach, le choral « Jésus bleibt meine Freude »,« Jésus que ma joie demeure », dans la traduction en tout cas qu'on a donnée en français. Et Saint-Saëns est en première ligne parmi ceux qui ont redécouvert ses vieux maîtres, et Bach en particulier. Son intérêt pour ce type de musique est intarissable et son érudition incomparable. La velléité de retrouver dans la musique une grandeur passée qui se conjuguerait avec la modernité est une caractéristique de l'écriture de Saint-Saëns. On va s'en rendre compte si on écoute cet extrait de sa messe opus 4, où on va retrouver dans le Haut Salutaris la même structure que dans le célèbre morceau de Bach qu'on vient d'entendre, c'est-à-dire une ritournelle instrumentale qui alterne avec les interventions du chœur. Je vous propose d'écouter l'extrait de cette messe opus 4 dans la version de Marie-Claire Alain à l'orgue, accompagnée par l'ensemble vocal de Lausanne, placé sous la direction de Michel Corboz.

C'était un extrait de la messe opus 4 de Camille Saint-Saëns, à l'orgue Marie-Claire Alain. Elle était accompagnée par l'ensemble vocal de Lausanne sous la direction de Michel Corboz. Autre grande figure du renouveau pour la musique dite ancienne, Georg Friedrich Händel et ses œuvres religieuses monumentales. Écoutons ici la pastorale de son oratorio le plus célèbre, Le Messie, dans la version de Nikolaus Harnoncourt et du Consensus Musicus Wien, c'est un disque Teldec.

C'était la Symphonia pastorale du Messie de Georg Friedrich Händel, interprétée ici par Nikolaus Hardoncourt, le Concentus Musicus Wien, sur un disque Teldec. On retrouve en quelque sorte le ton de cette pastorale dans une œuvre fameuse de Saint-Saëns, qui est l'Oratorio de Noël, et dont l'intention, qui est encore ici explicite, est de renouer avec les anciens maîtres. Ici, les effectifs sont vocaux, mais le tableau sonore est très comparable et il correspond, dans un cas comme dans l'autre, à l'évocation des bergers autour de la crèche. Écoutons le quatuor vocal de cet oratorio de Noël de Saint-Saëns, interprété par l'ensemble vocal de Rastatt. Les favorites sont placés sous la direction de Holger Speck, et c'est un disque Carus.

Après cet Alléluia extrait de l'oratorio de Noël de Saint-Saëns, interprété par l'ensemble vocal de Rastatt et les favorites sous la direction de Holger Speck, changeons de décor. Sortons de l'église de la Madeleine et quelques centaines de mètres plus loin, nous sommes chaussée d'Antin où habite le grand Rossini. À l'époque où le jeune compositeur, le jeune Saint-Saëns, conquiert le Paris du Second Empire, Rossini, déjà assez âgé, est au sommet de sa gloire. Beaucoup de ses œuvres sont devenues de véritables tubes qu'arrangent les virtuoses dans les salons. Je vous propose d'entendre sa fameuse tarentelle, aussi appelée la danza, ici transcrite pour piano par Franz Liszt, dans ce qu'il appelait l'une de ses soirées musicales, et interprétée par Jeno Jando sur un disque Ungarotone.

C'était la danza, la tarentelle italienne de Rossini, ici transcrite pour piano par Franz Liszt et interprétée par Jeno Jando. Saint-Saëns a lui aussi retenu les leçons italiennes de l'auteur du Barbier de Séville. Alors offrons-nous le plaisir de l'entendre dans une autre tarentelle, donc de Saint-Saëns, cette fois composée pour flûte, clarinette et piano. C'est une formation assez originale pour l'époque. Et que compose le jeune homme de 22 ans. Pour l'anecdote, Rossini l'a fait jouer lors d'une de ses fameuses soirées de la rue de la Chaussée-d'Antin, en faisant croire qu'elle est de lui, avant de révéler à ses admirateurs élogieux qu'elle est l'œuvre de Saint-Saëns. Cette tarentelle nous est interprétée par Johann Hack Frohrer, Kim Balsikes et Stéphane Lemelin.

C'était la tarentelle italienne de Camille Saint-Saëns, interprétée par Johanna Kfreurer, Kimball Sykes et Stéphane Lemelin. C'était un disque Naxos. On a dit qu'on avait comparé Saint-Saëns enfant à Mozart, mais il y a une autre figure de laquelle on le rapproche souvent, qui est Mendelssohn. C'est vrai que les deux compositeurs partagent une extrême facilité d'écriture, un goût pour l'histoire musicale, mais aussi une sensibilité romantique qui s'exprime toujours à travers des lignes délicates et fuselées. Je vous propose d'entendre une œuvre très célèbre de Mendelssohn, le Scherzo du Songe d'une nuit d'été, interprété par Seiji Ozawa à la tête du Boston Symphony Orchestra.

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1: Ces lignes légères et sautillantes du scherzo du songe d'une nuit d'été de Mendelssohn, qui était ici interprété par Seiji Ozawa à la tête du Boston Symphony Orchestra, eh bien, ces lignes, on les retrouve de façon récurrente dans l'écriture de Saint-Saëns. Et on comprend que la constitution de son style très caractéristique doit quelque chose à Mendelssohn par là. Écoutons un exemple particulièrement manifeste dans le scherzo, enfin le deuxième mouvement en forme de scherzo du deuxième concerto pour piano de Saint-Saëns, interprété par Bertrand Chamaillou. Il est accompagné par l'Orchestre National de France, à la tête duquel se trouve Emmanuel Krivine. C'est un disque Erato.

C'était le deuxième mouvement du deuxième concerto pour piano de Camille Saint-Saëns, interprété par Bertrand Chamaillou, en soliste et accompagné par Emmanuel Krivine, placé à la tête de l'Orchestre National de France. Nous avons vu le Saint-Saëns classique, même un peu néo-baroque, nous avons vu le Saint-Saëns italienisant et léger, mais il ne faut pas oublier que Saint-Saëns est pleinement marqué par le romantisme et l'ensemble de ses thématiques. Il est tout d'abord un grand admirateur de Berlioz, qui a en quelque sorte importé le premier romantisme musical qui était venu d'Allemagne dans le domaine orchestral en France. Écoutons-en l'exemple qui peut être le plus fameux, le final de la symphonie fantastique, La nuit de Sabbat. On se trouve ici plus précisément dans le romantisme le plus noir. Le Sabbat est une assemblée légendaire de sorcières. L'artiste se trouve au milieu d'une troupe affreuse d'ombres, de sorciers, de monstres de toute espèce, réunis pour ses funérailles. Cette fameuse symphonie, dont nous entendons ici un extrait du final, est interprétée par François-Xavier Roth, placé à la tête de l'orchestre Les Siècles.

à l'œuvre très fameuse que nous venons d'entendre, le final de la Symphonie fantastique de Berlioz, interprété par François-Xavier Roth et Les Siècles, eh bien, en répond une autre, tout aussi célèbre, 45 ans plus tard, en 1875, chez Saint-Saëns. C'est la très fameuse danse macabre. Le programme qui inspire cette musique est très proche de ce qu'on trouve chez Berlioz. Écoutons Saint-Saëns. Minuit sonne, Satan va conduire le bal. La mort paraît, accorde son violon, et la ronde commence, presque furtivement, au début, s'anime, semble s'apaiser, et repart, avec une rage accrue qui ne cessera qu'au chant du coq. Le sabbat se dissout avec le lever du jour. La danse macabre est ici interprétée par Charles Dutoit à la tête du Philharmonia Orchestra.

La fameuse danse macabre de Saint-Saëns, ici dirigée par Charles Dutoit, à la tête du Philharmonia Orchestra, sur un disque d'Eka, est un poème symphonique, c'est-à-dire que c'est une œuvre purement orchestrale dont la forme, très libre, suit un propos littéraire, poétique, descriptif, qui est explicité. On a même d'ailleurs lu auparavant le texte associé par Saint-Saëns lui-même à cette œuvre. Alors, en tant que genre proprement dit, le poème symphonique est introduit en Allemagne par Franz Liszt, figure de la musique descriptive. Et c'est une grande innovation, car le souffle littéraire qui parcourt l'orchestre va libérer des sonorités et des tournures qu'on n'aurait pas forcément cherchées dans des formes plus abstraites. Écoutons pour s'en rendre compte le début du premier poème symphonique, ce qu'on entend sur la montagne, d'après un poème de Victor Hugo, composé par Liszt et créé à Weimar en 1850. Kurt Masur à la tête du Gewandhausorchester de Leipzig.

C'était le début de Ce qu'on entend sur la montagne, le premier poème symphonique composé par Franz Liszt, poème symphonique tout court d'ailleurs, interprété par le Gewandhaus Orchester de Leipzig, dirigé par Kurt Masur. En France, jusqu'au milieu du siècle, et malgré l'exception de Berlioz, ce qui domine, c'est l'opéra et les salons. Il n'y a donc pas beaucoup de place, ni sur le plan institutionnel, ni sur le plan esthétique, pour un genre orchestral aussi exigeant que le poème symphonique. César Franck avait bien fait un essai, mais il était resté dans son tiroir. Néanmoins, les choses évoluent, et Saint-Saëns n'y est pas pour peu. Grand ami de Liszt, il joue un rôle très important dans l'ancrage progressif de la musique symphonique, et tout particulièrement de la musique descriptive, en France. Il est ainsi l'auteur du premier poème symphonique français réellement joué, 19 ans après Liszt, d'après un poème, là encore de Victor Hugo, représentant Hercule filant la laine au pied de la reine Omphale. Le rouet d'Omphale est ici interprété, du moins le début, par Neeme Järvi à la tête du Royal Scottish National Orchestra. C'est un disque Chandos.

C'était le début du Rouet d'Omphale, poème symphonique de Camille Saint-Saëns, premier poème symphonique réellement créé en France, interprété par le Royal Scottish National Orchestra, placé sous la direction de Neme Järvi. Un autre grand trait du romantisme et du 19e siècle en général, qui ne manquera pas de marquer Saint-Saëns, c'est l'exotisme. La curiosité pour l'étranger se comprend aussi, dans ce siècle de transformation industrielle et de première mondialisation, comme le fantasme d'un ailleurs quelque peu merveilleux. En musique, comme dans les autres arts, l'exotisme fut d'abord dominé par l'orientalisme, et je vous propose d'en entendre l'un des premiers exemples qui a été très durablement marquant en France, c'est le Désert, ode symphonique de Félicien David, aujourd'hui compositeur un peu oublié, qui date de 1844, et plus particulièrement la fantaisie arabe de cette ode symphonique, interprétée par l'Orchestre de Chambre de Paris sous la direction de Laurence Équilibré. C'est un disque naïf.

Nous entendions la fantaisie arabe extraite du désert de Félicien David, interprétée par l'Orchestre de Chambre de Paris, dirigée par Laurence Équilibré sur un disque Naïve. Alors pour s'adonner à l'orientalisme musical, il faut un bon prétexte. Et il s'en trouve évidemment dans les sujets bibliques. C'est ainsi qu'au troisième acte de son opéra Samson et Dalila, Saint-Saëns peut mettre en scène une sémillante bacchanale des Philistins. Nous sommes 30 ans après Félicien David et les moyens musicaux se sont un peu étendus. Alors on entendra ici des gammes arabisantes et le large éventail des percussions. Je vous propose d'entendre cette bacchanale dans la version de l'orchestre de l'Opéra Bastille, placé sous la direction de Myung-Woon Chung sur un disque de référence Erato.

C'était la bacchanale des Philistins, extrait du troisième acte de Samson et Dalila de Saint-Saëns, son opéra le plus célèbre, ici dans une des versions, si ce n'est peut-être la version, de référence de Myung-Woon Chung à la tête de l'orchestre de l'opéra Bastille, un disque Erato. À partir du dernier quart du 19e siècle, la musique instrumentale en France rivalise avec l'opéra. Les genres orchestraux, on l'a vu, se sont développés, mais c'est aussi le cas de la musique de chambre. Celle-ci est encouragée par la Société nationale de musique, dont Saint-Saëns est un membre fondateur. À partir des années 1880, les élèves de César Franck occupent une place grandissante au sein de cette institution, et parmi eux, Ernest Josson, dont je vous propose d'entendre le début de son concert, interprété ici par Georges Bollet, accompagné par le Juilliard String Quartet. C'est un disque sonique.

C'était un extrait du concert de Ernest Chausson avec Georges Bollet au piano et le Juilliard String Quartet, un disque Sony. Ernest Chausson est un compositeur élève de César Franck et le mouvement des élèves de César Franck, auquel on donnera même le nom de franquisme, n'a pas exactement les mêmes positions esthétiques que Saint-Saëns. Et au sein de la Société Nationale de Musique, la rupture va bientôt survenir. Mais malgré les divergences, on peut quand même se rendre compte qu'on respire en quelque sorte le même air, comme le montrent les textures très proches entre ce qu'on vient d'entendre et ce qu'on va retrouver dans une œuvre composée tout à fait au même moment que le concert de Chausson, qui est le deuxième trio pour piano, violon et violoncelle de Saint-Saëns, et dont je vous propose d'entendre le premier mouvement interprété par le trio Latitude 41.

0: C'est sur ce premier mouvement du deuxième trio de Camille Saint-Saëns, ici interprété par le trio Latitude 41 sur un disque Eloquentia, que nous terminons cette émission consacrée au grand compositeur français. Un grand merci à vous de l'avoir suivi. Je vous dis à très bientôt pour un nouveau numéro de L'Oreille à la Plume. 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
1: 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Il est 4 heures.
2: Chers amis auditeurs, nous continuons notre exploration du XXe siècle avec des œuvres composées entre 1942 et 1960. Et vous ne manquerez pas d'être surpris par la variété des musiques conçues dans un laps de temps aussi court. Il est vrai que mon parcours recouvre cette fois des pays très distants, la France, l'Italie, mais aussi la Russie, les USA et le Brésil, et qu'il s'aventure au-delà de la musique classique. Mais c'est précisément une caractéristique de l'après-guerre que cette réduction des distances entre les continents et des frontières entre les genres. Nous démarrerons aux USA avec deux œuvres pour clarinette et piano, enregistrées en 2023 pour Mountain Records par Lionel Audrey et Flore Merlin. Elles sont extraites d'un CD intitulé Color Gradient, dégradé de couleur, et destiné à explorer les frontières entre la musique classique et le jazz. La fusion de ces deux genres est surtout sensible aux USA, chez Bill Evans côté jazz, et chez des compositeurs comme Alec Templeton et Leonard Bernstein côté classique. Je vous propose d'écouter la Pocket Size Sonata numéro 1 d'Alec Templeton, 1910-1963, suivi de la sonate pour clarinette et piano de Leonard Bernstein, 1918-1990. La première comprend trois brefs mouvements, Improvisation, Modal Blues et In Rhythm, et la seconde en comprend deux, un grazioso lyrique qui préfigure le travail de Bernstein dans West Side Story, puis un mouvement commençant par un andantino à trois temps, pour se transformer en un vivace et leggero essentiellement à 5. Publiée en 1942 par un Bernstein de 24 ans, elle sera suivie 7 ans plus tard par Prelude, Fugue and Riffs, écrit pour clarinette solo et ensemble de jazz, et dédié à Benny Goodman. Elle connaîtra elle-même de nombreux arrangements, comme celui de Sid Ramin pour clarinette et orchestre, ou celui de Yo-Yo Ma pour violoncelle et piano.

À la même époque, vivait en Italie un autre improvisateur de génie, Giacinto Scelsi, 1905-1988. Bon nombre de ses œuvres pour piano sont en effet des improvisations retravaillées à partir d'enregistrements. Mais comme le compositeur a fini par s'intéresser aux micro-intervalles et aux composantes internes du son, il dut s'éloigner du piano, qui ne lui offrait ni glissando, ni vibrato, ni quart de ton. Et comme ce sont surtout ces caractéristiques du Scelsi tardif qui ont retenu l'attention du public, sa production pour piano reste peu explorée, certaines pages attendant encore leur création. Mais même absente des 30 dernières années, elle constitue une contribution essentielle, répartie sur deux périodes, les années 1930 à 1941, puis, après 11 ans d'interruption, les années 1952 à 1956. C'est de cette seconde période que date l'œuvre que nous allons entendre à présent. Les Quattro Illustrazioni, peut-être l'œuvre pianistique la plus immédiatement attrayante de Scelsi, du fait de la concision et de la diversité des pièces qui la composent. Il s'agit de quatre illustrations des métamorphoses de Vishnu. La première représente Vishnu se reposant sur le serpent Shesha, tandis que Sarasvati joue du sitar. La deuxième, une sorte d'allegro barbaro d'une grande violence, décrite avec beaucoup de réalisme, Vishnu dévastant la contrée sous l'aspect du sanglier sauvage Varaha. La troisième pièce, Con eleganza e seduzione, évoque Vishnu sous la forme humaine du prince Rama couvert de bijoux, tandis que la dernière, Calmo, radioso, très lente et méditative, nous le montre dans la gloire du dieu tout-puissant Krishna. L'œuvre ne fut créée qu'en 1977 à Rome par le pianiste américain Ivar Mirashov, et vous l'entendrez ici dans l'interprétation de la pianiste et compositrice italienne Rosella Spinosa, extraite d'un CD Tactus de 2017.

0: À l'heure où Templeton et Bernstein s'inspirent du jazz dans leurs compositions classiques, celui-ci est incarné par l'énorme personnalité de Louis Armstrong, 1901-1971, qu'on peut vraiment considérer comme l'inventeur du jazz tel qu'on le connaît aujourd'hui. C'est en effet cet improvisateur de génie qui, en introduisant la notion de soliste dans une musique jusque-là essentiellement collective, fit du jazz cet art majeur qui, selon Clint Eastwood, représente avec le western les seules contributions originales des USA à la culture mondiale. Dans l'orchestre du Colored Wife's Home, l'orphelinat maison de redressement où l'avait conduit son idée de fêter la Saint-Sylvestre à coups de revolver, il avait appris à jouer du cornet avant de se tourner vers la trompette en 1928. Tout autant qu'instrumentiste, Armstrong fut un remarquable chanteur. Enfant, il avait formé un quatuor vocal qui se produisait dans les rues de la Nouvelle-Orléans, histoire de gagner quelques sous, et depuis, il n'avait pas arrêté de chanter. On entendra ici sa voix rappeuse en compagnie de celle de Velma Middleton, la complice de ses duos humoristiques, et d'Ella Fitzgerald, la meilleure de ses interlocutrices, qui enregistra avec lui non seulement Porgy and Bess, mais aussi les albums Ella and Louie et Ella and Louie Again. Ils étaient tous les deux des virtuoses du scat, cette forme d'improvisation vocale sur des paroles limitées à de simples onomatopées rythmiques, genre digue-digue-dou. Je vous propose d'entendre quatre tubes des années 51 à 57, extraits du double CD The Very Best of Louis Armstrong, compilé en 2000 par Verve. Don't Fence Me In, musique de Cole Porter, Stars Fell on Alabama, musique de Frank Perkins, Baby, It's Cold Outside, musique de Frank Lusser, et Oh Bess, Oh Where's My Bess, musique de George Gershwin.
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Exactement au même moment, c'est-à-dire en 1954, Pierre Boulez, 1925-2016, composait Le marteau sans maître, son œuvre la plus célèbre. Sans doute parce qu'elle tempère la rigueur formelle d'un sérialisme hérité de Webern avec la séduction d'une touche ornementale et suggestive empruntée à Debussy et à Messiaen. Bref, Stravinsky l'écoute avec joie et Ligeti loue l'univers félin, sensuel et coloré de cette œuvre maîtresse des années 50. Elle accroche avant tout par l'exotisme de sa couleur sonore. L'effectif comprend en effet, outre une flûte en sol et un alto, une guitare rappelant le koto japonais, un vibraphone évoquant le gender balinais, un xylorimba genre balafon africain et une percussion, tambour sur cadre, bongo, cymbalette, cloche double, triangle, maracas, clave, tam-tam, gong et grande cymbale, suggérant l'Asie du Sud-Est. Et comme le Pierrot de Schoenberg, le marteau de Boulez renouvelle les combinaisons instrumentales d'une pièce à l'autre. Ici, il n'y en a pas 21, mais 9. 4 vocales chantées par une mezzo sur le triptyque éponyme de René Char, l'artisanat furieux, bourreau de solitude et 2 versions de Bel édifice et les pressentiments, plus 5 instrumentales, dont 2 servent de prélude et de postlude à l'artisanat furieux, et 3 de commentaires à bourreau de solitude, les 9 étant enchevêtrés dans un ordre labyrinthique. Je vous propose d'écouter, interprété par Hilary Summers, mezzo-soprano, et l'ensemble intercontemporain dirigé par le compositeur, un CD Deutsche Grammophon de 2005, les 17 premières minutes de ce marteau sans maître, c'est-à-dire successivement le prélude à l'artisanat furieux, le premier commentaire de Bourreau de solitude, l'artisanat furieux, le deuxième commentaire de Bourreau de solitude et la première version de Bel édifice et les pressentiments.

C'était le marteau sans maître de Pierre Boulez et il n'est pas interdit de lui préférer à Si j'avais un marteau de Claude François. On va passer à présent de la couleur extrême orientale des percussions de Boulez à la couleur extrême occidentale de la guitare du compositeur brésilien Villa-Lobos, 1887-1959. La guitare était son instrument préféré. Il en jouait lui-même et il lui a consacré une demi-douzaine d'œuvres. Des pièces pour guitare seule, la suite populaire brésilienne, le premier choro, 12 études et 5 préludes, deux pièces de musique de chambre, le sextuor mystique et un duo avec flûte, et enfin le concerto pour guitare de 1951. Le genre était alors peu représenté. À part les trois concertos de Mauro Giuliani, ce virtuose italien qui résida à Vienne à l'époque de Beethoven, il n'y a guère que le Concierto de Aranjuez que composa Joaquín Rodrigo pour Regino Sainz de la Maza en 1939 et qui révolutionna le genre avec ses exigences techniques et sa façon d'associer l'écriture guitaristique aux sonorités orchestrales. C'est un autre chef-d'œuvre que ce concerto pour guitare et petit orchestre de Heitor Villa-Lobos, dont l'intensité mélodique et rythmique traduit la fascination du compositeur pour la musique populaire brésilienne. C'était à l'origine une fantasia concertante, mais le dédicataire Andrés Segovia n'aurait accepté de la jouer qu'une fois que le compositeur y eut intégré une cadence. C'est sous cette nouvelle forme et son nouveau titre, que l'œuvre fut créée en 1956. Elle comprend trois mouvements, Allegro preciso, Andantino e Andante et Allegretto non troppo. Mais la cadenza qui clôt le mouvement lent est si importante qu'elle constitue presque un mouvement à elle toute seule. Les interprètes en seront ici Julian Bream et André Prévin à la tête du London Symphony Orchestra, un CD RCA de 1971.

Nous terminerons ce parcours des années 40 et 50 avec une œuvre de chambre de 1960, le 8e quatuor de Chostakovitch. Chostakovitch, 1906-1975, a composé ses 15 quatuors à cordes en un laps de temps allant de 1939, c'est-à-dire 3 ans après son sévère rappel à l'ordre par le régime, à 1974, c'est-à-dire 2 ans avant sa mort. C'est en effet dans ce genre incontrôlable par les pitbulls du régime, car sans parole et à effectif domestique, qu'il put exercer sa liberté de compositeur, en marge des musiques de films et des œuvres de circonstances qui lui étaient imposées par Staline. Le 8e quatuor fut écrit sous le choc de la découverte, en juillet 1960, des ruines de Dresde, anéanties par les Alliés en février 1945. D'où une ambiance de requiem, déjà perceptible dans le fait que, sur 5 mouvements, 3, les numéros 1, 4 et 5, sont des largos. Ce 8e quatuor honore aussi une deuxième catégorie de victimes, les Juifs, qui ont à nouveau trinqué en 1953 dans le contexte du complot des blouses blanches. D'où la reprise, dans le deuxième mouvement, de la mélodie juive déjà utilisée dans le deuxième trio de 1944. Enfin, non content de dédier son 8e quatuor aux victimes du fascisme et de la guerre, Chostakovitch en fit une sorte de requiem pour lui-même. Comme il est probable qu'après ma mort, personne n'écrive quoi que ce soit en souvenir de moi, je m'en charge, confia-t-il à son ami Isaac Glickman. Dans tous les mouvements, à commencer par le premier, circule en effet le thème ré mi bémol do si, c'est-à-dire les notes D, S, C, H dans la notation musicale allemande, lesquelles sont aussi les initiales phonétiques de et Chenon, des noms et prénoms du compositeur en allemand. Le deuxième largo est par ailleurs un chant funèbre proposant une citation apaisée du Dies Irae, assortie d'un air déchirant de l'opéra Lady Macbeth, l'œuvre qui avait valu à son auteur les premières foudres de Staline en 1936.

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4: Alors qu'il n'est âgé que de 17 ans, Mendelssohn compose en 1826 une de ses œuvres les plus célèbres, intitulée « Le songe d'une nuit d'été ». Cette ouverture a été composée d'après la comédie éponyme de Shakespeare, qui raconte une histoire d'amour complexe entre divers protagonistes.
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1: Il est 7h.
2: Salut les amis. Bonjour, bienvenue, voici votre tempo matin pour essayer de vous accompagner au mieux après cette nuit encore difficile, particulièrement éprouvante pour les organismes. La chaleur se poursuit, mais heureusement, la fraîcheur matinale va vous permettre de reprendre un peu de vigueur, un peu de force avec la musique classique qui s'installe dans votre petit déjeuner, à la table de votre petit déjeuner. Voici votre tempo matin avec, à mes côtés, comme tous les jours, Anne-Valérie. Bonjour Anne-Valérie.
3: Bonjour Laurent.
2: Alors on a l'habitude de voyager avec vous, même très très loin. On était au Brésil en début de semaine. Alors là, on va pas aller très très loin. Je dirais à 2 jours de calèche, pas sûr. Une journée de calèche, on peut y arriver. Nous prenons la direction de Dieuze, le 25 juin 1860.
3: Oui, c'est la naissance de Gustave Charpentier. Mort à Paris le 18 février 1956. Alors, sa famille quitte sa région natale après le traité de Francfort et s'installe à Tourcoing où il suit des cours de violon et d'harmonie à l'école des Beaux-Arts. Au vu de ses excellents résultats et consciente du talent de son élève, la ville de Tourcoing lui offre une bourse pour qu'il puisse continuer ses études au conservatoire de Paris. Charpentier y est l'élève d'Émile Pessard et de Jules Massenet et remporte le prix de Rome en 1887. Sa composition Napoli, symphonie sentimentale et pittoresque, et son œuvre vocale et instrumentale, La vie du poète, symphonie-drame, sont volontairement excentriques. En 1897, il crée Le couronnement de la muse, un spectacle ayant pour décor Montmartre. Sa carrière est principalement liée au succès de son chef-d'œuvre, Louise, même si en 1913, un deuxième opéra voit le jour qui s'appelle Julien.
2: Vous l'avez dit, c'est un musicien, un compositeur, mais aussi très préoccupé par la question sociale dans notre pays.
3: Oui, en effet, il est le fondateur du conservatoire populaire Mimi Pinson, destiné à l'éducation artistique des jeunes ouvrières. Après avoir travaillé à l'adaptation de ses œuvres les plus célèbres pour la radio, entre 1938 et 1939, Gustave Charpentier collabore à une version cinématographique de son opéra Louise avec le cinéaste Abel Gance. Il meurt à Paris, dans le 8e, 9 rue de Turin, 5 ans après avoir dirigé pour la dernière fois le couronnement de la muse avec 1250 exécutants. Il partage sa tombe au Père Lachaise avec Camille Willet.
2: Merci, nous allons écouter évidemment une de ses compositions et je vous dis à demain.
3: À demain, Laurent.

l'orchestre de l'Opéra Comique de Paris, le chœur du Théâtre National de l'Opéra Comique. Gustave Charpentier à l'instant avec un extrait de sa composition la plus célèbre, Anne-Valérie vous le disait tout à l'heure, intitulée Louise. C'est son chef-d'œuvre, sa carrière est liée à ce chef-d'œuvre. Gustave Charpentier était né en Moselle à Dieuze un 25 juin en 1860.

0: La musique d'Edvard Grieg. Oui, Edvard Grieg et la sonate pour violoncelle et piano en la mineur. C'est l'opus 36, la première partie que vous venez d'entendre. On poursuit dans un instant avec Antonio Vivaldi. Il est 7h20 et à 7h30, il y aura bien sûr l'instant chanson française et nous irons visiter Toulouse.
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C'est la musique de Franz Liszt que vous venez d'entendre, interprétée par le pianiste Claudio Haro. Les 12 études d'exécution transcendantes. Tiens, on va rester. Bien, juste avant, il y avait Vivaldi, mais ça, je vous l'ai dit, hein, c'était le concerto pour violon en ré mineur, RV 813, Théotime Langlois de Swart, avec le consort dans votre tempo matin. On a le temps encore, je regarde Lucas, j'ai encore envie d'un petit moment de piano. Oui, Lucas, c'est possible, juste avant la chanson française. Un moment de grâce, évidemment, avec Frédéric Chopin.

0: les valses de l'opus 64, Éric Chopin. La numéro 1 à l'instant que l'on vient d'entendre en ré bémol majeur, qu'on appelle également la valse minute. C'est vrai, elle n'est pas très longue, mais très agréable à écouter.
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0: Absolument, toujours sur la route des vacances, une escapade ce matin, il vous suffit de fermer les yeux. Je vous emmène là où les briques ont la couleur du sanglot, là où le vent d'OTAN secoue les platanes. Aujourd'hui, l'instant chanson française est une déclaration d'amour. Une

Alors il est pris d'un élan de nostalgie mêlé d'une pointe d'amertume tout de même. Il prend sa plume, ce que nous ignorons parce que voilà, on n'était pas avec lui lorsqu'il a écrit, c'est que Toulouse a failli ne jamais vraiment swinguer, parce qu'au départ, figurez-vous, Claude Nougaro écrit un texte très sombre, presque une marche funèbre, et c'est son pianiste et compositeur fétiche, Maurice Vander, qui va bousculer le destin. Il s'installe à côté de Claude Nougaro, au piano, et propose à Claude Nougaro une mélodie qui monte crescendo, qui s'emballe, claqué sur les battements d'un cœur qui s'envole. Et c'est là que la magie de ce chef-d'œuvre va opérer. Nougaro ne chante pas Toulouse, pas du tout. Il la déclame, il la vit, il la crie, sa voix de stentor gorgée de ce fameux accent rocailleux qu'il avait pourtant gommé à ses débuts, devient l'instrument principal. Il fait rimer Garonne avec Monone, invente des images d'une beauté foudroyante. En 4 minutes, vous allez entendre un Claude Nougaro qui signe son probablement plus grand succès ou un des plus grands succès, en tous les cas un succès populaire. Il offrira à sa ville natale son second hymne national, une chanson puissante qui résonne aujourd'hui encore dans le stade des rugbymen du Stade Toulousain et que les Toulousains considèrent comme une partie de leur identité. Voici un voyage musical au cœur d'une fabuleuse cité du sud de la France.

0: le chant du cygne, Franz Schubert, dans votre tempo matin. Il est presque 8h moins le quart. Bon début de journée à vous tous.
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0: Le quatuor à cordes numéro 1, Bedřich Smetana, dans votre tempo matin. Et ça contraste totalement avec l'histoire du jour que raconte ce matin Victor Emmanuel. Bonjour.
1: Bonjour Laurent, bonjour à tous. Nous sommes dans la nuit du 20 au 21 juin 1791. Paris dort encore. Depuis près de 2 ans déjà, la Révolution a bouleversé le royaume de France. Le roi Louis XVI a accepté les réformes, mais il supporte de plus en plus difficilement les contraintes qui lui sont imposées. Quelques mois auparavant, 2 épisodes l'ont profondément marqué. D'abord, l'affaire de Vincennes. En février 1791, des émeutiers s'attaquent à la prison royale de Vincennes, accusés de retenir des révolutionnaires. Alors que la garde nationale se mobilise pour contrôler l'émeute, la rumeur court que le roi est resté sans défense aux Tuileries, sur le site de l'actuel musée du Louvre. Près de 300 jeunes nobles, en partie d'anciens gardes du corps du roi, s'y rendent pour le protéger. Une fois sur place, ils déclenchent une altercation en provoquant et en insultant les soldats de la garde nationale stationnés au palais. Louis XVI, craignant que le conflit ne dégénère, ordonne alors aux nobles de déposer les armes et de repartir, ce qu'ils font tous avant d'être violemment arrêtés par la garde nationale. Le souverain y voit une humiliation, un affront à son honneur. Puis viennent les Pâques inconstitutionnelles, le 18 avril 1780.

Louis XVI souhaite se rendre à Saint-Cloud pour célébrer les fêtes religieuses avec des prêtres qui n'ont pas prêté serment à la constitution civile du clergé. Une foule bloque son carrosse. Les insultes fusent. Lafayette lui propose d'user de la force. Le roi refuse. « Je ne veux pas qu'on verse du sang pour moi », dit-il. Cette fois, il comprend qu'il n'est plus libre. Le projet de départ est alors relancé, direction Montmédy, près de la frontière de l'Est, où des troupes fidèles l'attendent. Peu avant minuit, la famille royale quitte discrètement les Tuileries. Louis XVI devient Monsieur Durand. Marie-Antoinette se fait passer pour une gouvernante, le dauphin est déguisé en petite fille. Tous prennent place dans une vaste berline, commandée plusieurs mois auparavant. La berline est tirée par 6 chevaux, le voyage commence.

aujourd'hui, Paris et Montmédy se parcourent en quelques heures. En 1791, c'est une véritable aventure. Les routes sont étroites, souvent défoncées, parfois à peine éclairées par la lune. À chaque relais, il faut changer les chevaux. À chaque arrêt, on perd de précieuses minutes. Et déjà, le retard s'accumule. La famille royale se croit bientôt hors de danger. Les volets de la berline s'ouvrent, on respire, on échange quelques mots avec les habitants. Louis XVI descend parfois du véhicule pour se soulager, dit-on, malgré les recommandations de ses accompagnateurs. Erreur, car partout où il passe, certains croient reconnaître ce visage familier. À Montmirail, à Chaintrix, à Châlons, des doutes naissent. Les rumeurs courent plus vite que la berline. Pendant ce temps à Paris, le jour se lève. À 7h du matin, un valet découvre que le roi n'est plus dans son lit. À sa place se trouve un document manuscrit de 16 pages, une véritable déclaration politique, un testament en réalité. Louis XVI y explique pourquoi il quitte précipitamment la capitale et il dénonce les dérives de la Révolution. À 8h30, la nouvelle se répand dans la capitale. Une foule envahit les Tuileries. L'Assemblée nationale est alertée. Des courriers partent dans toutes les directions. Il faut absolument retrouver le roi. La berline, elle, de son côté, poursuit sa route. Les voyageurs ignorent encore que tout le royaume est désormais à leur trousse. À Sainte-Menehould, un maître de poste nommé Jean-Baptiste Drouet croit reconnaître Louis XVI. Le visage lui rappelle celui figurant sur les assignats, la monnaie révolutionnaire. Drouet enfourche aussitôt un cheval. Il part prévenir les autorités de Varennes. La course contre la montre commence. Qui arrivera le premier? Le roi ou ses poursuivants? Peu avant 11h du soir, la berline atteint enfin Varennes en Agonne, dans l'actuel département de la Meuse, en Lorraine. Mais quelque chose ne va pas. Le relais prévu est introuvable. Les cavaliers censés protéger la famille royale ont disparu. Les voyageurs hésitent, perdent encore du temps, un temps devenu précieux, car Drouet est déjà arrivé. L'alerte a été donnée, le tocsin sonne, les habitants sortent de chez eux, on barricade le pont qui traverse l'air, deux canons sont mis en batterie, la petite ville s'éveille en pleine nuit et attend. Quelques instants plus tard, les voitures royales sont arrêtées. Les passeports paraissent en règle, mais les soupçons demeurent. Jean-Baptiste Sauce, magistrat de la ville, décide de retenir les voyageurs le temps de vérifier leur identité. Louis XVI comprend alors que tout est perdu.

0: Pendant plusieurs heures, discussions, hésitations et négociations se succèdent. Faut-il laisser partir le roi ? Faut-il le retenir ? Les messagers de l'assemblée approchent. À l'aube, la décision tombe. La famille royale retournera à Paris sous escorte. Le voyage de retour est sans doute le plus difficile pour la famille royale. Partout, les habitants se massent le long des routes. On regarde passer celui qui est encore roi, mais les acclamations ont disparu. Le silence est souvent plus lourd que les insultes. Le 25 juin 1791, il y a 235 ans, le cortège entre dans Paris.
1: Le roi arrive ! Il arrive !
0: L'Assemblée a demandé à la population de ne manifester ni enthousiasme, ni hostilité. Le résultat est sans appel. Le roi traverse sa capitale dans un silence presque complet. Officiellement, Louis XVI demeure roi des Français, mais quelque chose s'est brisé.
2: Peuple de France, vous êtes le plus glorieux des peuples. Je vous aime et je suis fier d'être votre roi. J'ai entendu votre appel. Votre malheur est grand et je comprends votre désarroi. Mais ne vous laissez pas guider par les intrigants. Fiez-vous à votre jugement. Et vous gagnerez véritablement votre liberté. Mon peuple de France.
0: Jusqu'alors, beaucoup espéraient encore réconcilier monarchie et révolution. Après Varennes, cette confiance n'existe plus. La monarchie survivra encore un peu plus d'un an, mais son destin est désormais scellé. Le 10 août 1792, elle tombe définitivement fin des privilèges. Le 21 janvier 1793, Louis XVI est exécuté. Et beaucoup d'historiens voient dans cette nuit de juin 1791 le véritable point de rupture, car lorsque Louis XVI retrouve les Tuileries le 25 juin 1791, il retrouve certes son palais, mais il a déjà perdu quelque chose de bien plus précieux, la confiance de la nation.
3: Absolument. Merci beaucoup, Victor Emmanuel. Et une autre histoire, celle d'un compositeur, c'est maintenant sur Accent 4.
4: 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Il est 8 heures.
3: Et cette histoire, c'est avec vous, Anne-Valérie. Bonjour.
5: Bonjour, Laurent.
3: Alors, on a l'habitude de voyager avec vous, même très très loin. On était au Brésil en début de semaine. Alors là, on ne va pas aller très très loin. Je dirais à 2 jours de calèche, pas sûr. Une journée de calèche, on peut y arriver. Nous prenons la direction de Dieuze, le 25 juin 1860.
5: Oui, c'est la naissance de Gustave Charpentier. Mort à Paris le 18 février 1956. Alors, sa famille quitte sa région natale après le traité de Francfort et s'installe à Tourcoing où il suit des cours de violon et d'harmonie à l'école des Beaux-Arts. Au vu de ses excellents résultats et consciente du talent de son élève, la ville de Tourcoing lui offre une bourse pour qu'il puisse continuer ses études au conservatoire de Paris. Charpentier y est l'élève d'Émile Pessard et de Jules Massenet et remporte le prix de Rome en 1887. Sa composition Napoli, symphonie sentimentale et pittoresque, et son œuvre vocale et instrumentale La vie du poète, symphonie drame, sont volontairement excentriques. En 1897, il crée Le couronnement de la muse, un spectacle ayant pour décor Montmartre. Sa carrière est principalement liée au succès de son chef-d'œuvre Louise, même si en 1913, un deuxième opéra voit le jour qui s'appelle Julien.
3: Vous l'avez dit, c'est un musicien, un compositeur, mais aussi très préoccupé par la question sociale dans notre pays.
5: Oui, en effet, il est le fondateur du conservatoire populaire Mimi Pinson, destiné à l'éducation artistique des jeunes ouvrières. Après avoir travaillé à l'adaptation de ses œuvres les plus célèbres pour la radio, entre 1938 et 1939, Gustave Charpentier collabore à une version cinématographique de son opéra Louise avec le cinéaste Abel Gance. Il meurt à Paris, dans le 8e, 9 rue de Turin, 5 ans après avoir dirigé pour la dernière fois le couronnement de la muse avec 1250 exécutants. Il partage sa tombe au Père-Lachaise avec Camille Huillet.
3: Merci, nous allons écouter évidemment une de ses compositions et je vous dis à demain.
5: À demain, Laurent.
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C'est le compositeur Gustave Charpentier qui est né à Dieuze le 25 juin 1860 qui compose cet opéra intitulé Louise dont on vient d'entendre un extrait de l'acte 3. Ça a été évidemment son grand chef-d'œuvre, son grand succès, même si en 1913 il composera un deuxième opéra qui s'intitulera aussi, tiens, un prénom qui s'intitulera Julien.

0: Toujours et encore sur la route des vacances dans votre tempo matin de ce mois de juin. Nous sommes le 25 juin et vous venez d'entendre un extrait du concerto pour piano numéro 5 en fin majeur. Pourquoi je vous parle de la route des vacances ? Parce que là, on a même pris l'avion. On est allé en Égypte avec Camille Saint-Saëns.
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0: extrêmement joyeux avec brio l'opus 20, Beethoven, ce premier mouvement adagio septuor en mi bémol majeur. C'est l'opus 20 de Beethoven. Vous avez vu l'heure ? Est-ce que vous avez vu l'heure ? Pile 8h30, pile le moment de déguster une nouvelle fois un épisode consacré à Ian Sutherland raconté par Bernard Cribier.
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2: Ombre légère, dites-vous ? Comme souvent, avec ces opéras français de la seconde moitié du 19e, on ne connaît que leurs titres et un air très célèbre qui empêche l'oubli total. C'est le cas de Dinora de Meyerbeer. On n'en connaît plus que l'air qui s'appelle Ombre légère, un air très virtuose, un favori des coloratours depuis la création. Dans les années 1950, c'est Callas qui l'a remis au goût du jour, dans une version italienne, Ombra Leggera. Mais l'original français est beaucoup plus intéressant. Le titre original de cet opéra, c'est Le Pardon de Pleuhamel. Il a été créé à l'Opéra Comique en 1850.

et je ne suis plus seule enfin. 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

Nous avons entendu l'air « Ombre légère » tiré de l'opéra de Meyerbeer « Le pardon de Ploermel », mieux connu sous le nom de « Dinora ». Un air de bravoure avec suraigus, trilles, gammes et arpèges, effet d'écho. Tout est fait pour mettre en valeur les dons de la chanteuse, dans une scène de la folie comme on les aimait au XIXe. Rien de tel que la folie pour faire chanter le soprano dans l'aigu. Et John fait ça mieux que personne, avec des trilles sans comparaison avec ceux de Callas. La Divina est mieux ailleurs, même si elle a voulu montrer qu'elle pouvait le faire. Joan, au contraire, est tout à fait chez elle ici, au pays stupéfiant de la Stupenda. Un pays que nous allons continuer à visiter dans notre chronique L'Histoire d'une vie. J'espère que vous serez émerveillés par le voyage. Comme Lucas qui me fait signe à travers la vitre, il adore. À très bientôt sur Accent 4, l'instant classique.

0: on était en train de se faire la réflexion avec Lucas, qui avait quand même beaucoup de souffle sur cet enregistrement, qui est pourtant un enregistrement d'excellente facture. C'est le London Symphony Orchestra qui nous a plongé dans l'ambiance d'Aram Khachaturian, le concerto pour violon en ré mineur, opus 46. Cette deuxième partie que nous avons dégustée jusqu'à la dernière note.
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0: Alors, une compositrice, j'ai cru comprendre, cher Michael, au chapitre des nouveautés aujourd'hui.
6: On se retrouve pour la nouveauté du jour. Si je vous dis Mélanie Bonis, qu'est-ce que vous me dites ? Œuvre pour piano ? Œuvre vocale ? En tout cas, aujourd'hui, on va entendre une production orchestrale qui demeure largement méconnue. Le nouvel album que je vais vous faire entendre lui rend justice en réunissant plusieurs partitions composées entre 1891 et 1912. Élève de César Franck aux côtés de Claude Debussy, Mel Bonis a laissé plus de 300 œuvres, longtemps éclipsées par les préjugés de son époque. Voici le Scherzo Vals, extrait de la suite en forme de valse, opus 38, numéro 3 de Mel Bonis. C'est par le Scottish Symphony Orchestra, par Roman Gamba, pour le label Chandos.

C'est le label Chandos, oui, le label Chandos qui propose cette nouveauté autour de la compositrice Mel Bonis. Vous venez d'entendre la suite en forme de valse, la troisième partie. 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

0: Alors le pianiste, il s'appelle Lear Williams. On vient d'entendre signer Robert Schumann la sonate pour piano numéro 1 en fa dièse mineur, l'opus 11 et principalement ce troisième mouvement que nous aimons beaucoup. Belle journée de jeudi. Puis alors vraiment, merci beaucoup pour votre fidélité.
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2: Il est 9h.
0: Très belle journée de jeudi à vous tous. Dans Tempo Matin, j'ai le plaisir d'accueillir aujourd'hui par téléphone Élodie Haas. Bonjour.
3: Bonjour Laurent.
0: Merci d'être au téléphone avec nous en ce jeudi matin. Vous êtes violoniste, directrice artistique de l'ensemble K, du festival Passeur de Musique. Vous êtes également professeur de violon et de quatuor à cordes. Et avec vous, nous allons évidemment évoquer le festival de cet été, le festival Passeur de Musique. C'est la 4e édition au mois d'août. Nous allons évidemment sur Accent 4 soutenir avec beaucoup de passion ce rendez-vous qui se déroulera du 14 au 28 août. Chère Élodie, d'abord merci d'être avec nous. Et si on devait résumer ce festival, évoquer l'ADN de ce festival aux auditeurs qui n'y seraient jamais venus, qu'est-ce qu'on pourrait dire à propos de ce festival ?
3: Alors, ce festival Passeur de Musique et Passeur de Mémoire, c'est un festival de musique classique qui se veut accessible à tous. Déjà par sa programmation qui est riche et variée, qui propose des concerts autant du grand avec des œuvres du grand répertoire classique et notamment lyrique, puisque cette année c'est autour de la voix, mais aussi d'autres répertoires qui va susciter la curiosité du public et lui en donner envie de goûter à tout.
0: Alors, vous l'avez dit, c'est un festival de musique classique, très large, hein, la musique au sens large du terme. C'est aussi un festival qui s'installe dans le paysage alsacien. C'est peut-être important de le signaler et d'insister sur ce point-là. Les concerts ont lieu dans plusieurs endroits.
3: Tout à fait. Cette année, ils auront lieu dans 8 communes différentes de la vallée de Villy. Donc à la fois dans des églises, mais aussi dans des salles de spectacle, ou encore des rendez-vous à la médiathèque de la vallée de Villers, également au marché terroir et tradition de Villers en extérieur, également au chemin de la résistance et de la liberté où il y a un accueil musical en prélude d'une visite de cet ancien sentier des passeurs. Donc effectivement, beaucoup de lieux de cette magnifique vallée de Villers.
0: La musique doit aller à la rencontre des habitants. Est-ce que vous pouvez nous citer les 8 communes concernées par ce festival ?
3: Oui, tout à fait. Donc il s'agit de Villers, Lallais, Stège, Nebois, Breitenbach, Urbeis, Saint-Martin et Saint-Pierre-Bois-aux-Vartes, c'est sur la colline du Saint-Gilles pour le concert de clôture. Et effectivement, il va à la rencontre des habitants, vous l'avez très bien décrit, et il se mobilise notamment pour préparer avec nous des moments conviviaux autour des concerts pour que le public puisse venir passer un très agréable moment en famille ou entre amis.
0: C'est ça la particularité de ce festival, un festival 100% alsacien avec une grande ouverture musicale dont on parlera dans un instant, juste après la petite pause. Vous restez avec nous, Élodie ?
3: Oui, merci Laurent.
0: À tout de suite.

0: L'Espagne à l'honneur avec cette symphonie espagnole en ré mineur, c'est l'opus 21. Le troisième mouvement, Édouard Lalo, interprété notamment par l'Orchestre de Paris avec Renaud Capuçon.
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0: Votre tempo matin de ce jeudi avec notre invité Élodie Haas au téléphone. Merci une nouvelle fois d'être avec nous et d'avoir pris quelques instants pour évoquer le festival Passeur de musique autour de la voix cette année du 14 au 28 août. Passeur de musique, c'est aussi passeur de mémoire, on l'a dit tout à l'heure. Pourquoi la voix s'installe-t-elle puissamment cette année dans ce festival ?
2: Alors la voix vient après la harpe, l'accordéon et les percussions. Voilà, c'est une envie de programmation, mais aussi pour porter peut-être la voix de tous et notamment la voix de l'Espagne, puisqu'on commémorera cette année les 90 ans de la guerre civile espagnole. Et il y aura notamment un spectacle du jeune ensemble télescopique qui traitera de la retirada avec la chanteuse Sara Taboada.
0: Oui, en plus, vous le dites, c'est une commémoration, mais c'est vrai que dans l'histoire de la musique classique, les compositeurs espagnols tiennent une jolie place.
2: Ah, absolument. Ils ont une place magnifique et c'est pourquoi finalement l'Espagne ce sera notre autre fil conducteur tout au long du festival puisque déjà le concert d'ouverture y sera consacré et on le retrouvera aussi le lendemain avec des confluences lyriques arabo-andalouses. Donc finalement l'Espagne sera là également, comme je vous disais, cette soirée avec l'ensemble télescopique qui se poursuivra par une soirée flamenco avec atelier danse, atelier voix et le concert de clôture sera également consacré à cette thématique. Et quand je parle d'atelier, il y a toujours des moments participatifs et notamment à la médiathèque où la voix sera présentée, les secrets de la voix seront livrés, le public pourra s'essayer à voilà, différentes propositions lors de cette présentation, de ce concert présentation.
0: Le festival Passeur de musique est à vivre cet été en Alsace. Un festival, chère Élodie, autour de la voix, on le disait tout à l'heure, notamment avec la soirée participative. Et puis ce coup de cœur que nous avons pour le 21 août, le récital de la Mélodie française à l'opérette. Voilà une idée originale parce que l'opérette peut quelquefois être considérée un peu comme le parent pauvre.
2: Oui, tout à fait. On a à cœur de faire redécouvrir l'opérette et dans ce concert-là, et d'ailleurs un autre concert qui s'appelle Graines de folie, dont je parlerai peut-être tout à l'heure. Et ce concert, il est porté par Mélanie Mousset et Marie Stöckle. Et elle nous propose un abécédaire musical avec notamment voilà, des extraits d'opérettes, mais qui vont côtoyer finalement aussi quelques airs d'opéra et de chansons françaises pour faire le lien et avoir un éventail large de la musique classique, en fait, au sens large.
0: La fête, c'est à vivre cet été avec le festival Passeur de musique. À tout de suite, Élodie.

0: L'Orchestre symphonique de Vienne et cette opérette de Kallmann, Emeric Kallmann, intitulée Comtesse Maritza. Merci d'être fidèle à Accent K, d'écouter Tempo Matin. Dans un instant, nous poursuivons notre jolie balade au cœur du festival Passeur de musique avec Elodie, qui est toujours au téléphone avec nous. À tout de suite.
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0: Le festival Passeur de musique à l'honneur aujourd'hui, jeudi, dans ce Tempo Matin, avec au téléphone Elodie Haas pour évoquer ses rendez-vous du mois d'août. Un très très joli festival, vous le disiez Elodie, nous aimons beaucoup cette programmation. Un festival ancré dans 8 communes alsaciennes et cette année consacré à la voix, à l'Espagne, mais aussi à la voix qui, pour vous, cette année, se décline dans plusieurs rendez-vous musicaux. C'est bien ça. Hein.
6: Et la voix, c'est vrai que vous me posiez la question tout à l'heure. La voix, ben, c'est peut-être l'instrument le plus populaire et là où le public va aussi le plus pouvoir s'identifier et puis participer et profiter de la voix dans tous ses états et dans tous ses répertoires. Et j'évoquais aussi, nous avons à l'instant l'opérette et que l'opérette sera aussi présente dans l'un des spectacles qui s'appelle Graines de folie et qui est un spectacle qui reprend le répertoire des orchestres de brasserie aujourd'hui qui ont bien sûr disparu. Ils ont été remplacés par le jukebox d'abord, puis la playlist. Donc, on avait à cœur de faire un spectacle pour redécouvrir toutes ces musiques. Et figurez-vous que l'opérette en faisait partie.
0: Absolument. C'est vrai qu'en Alsace, les orchestres de brasserie, comme vous les appelez, étaient présents un petit peu partout. Hein. Même dans le plus petit des villages alsaciens, il y avait de l'animation musicale. Ça faisait partie un peu de la tradition de se retrouver autour des instruments de musique.
6: Tout à fait. Et nous avons parmi nos musiciens, Denis Tempo, dont le papa était en fait pianiste dans un orchestre de brasserie. Il a fait toute sa carrière musicale dans ses orchestres et il a légué un nombre de partitions incalculables et l'équipe a fait un tri parmi ces partitions et ça a donné un spectacle et finalement c'est aussi une sorte de travail de mémoire de faire redécouvrir en fait cette tradition et pour ceux qui ne la connaissaient pas en fait en entendre parler tout simplement.
0: Pour résumer, 4e édition du 14 au 28 août, 14 événements musicaux, 30 musiciens professionnels, 40 élèves de l'Académie musicale. C'est le festival Passeur de musique à ne pas manquer cet été en Alsace. Merci d'avoir été avec nous, Elodie. Bon festival à vous. Et puis, merci pour votre fidélité à Accent 4. À bientôt.
6: Merci beaucoup, Laurent, et merci à Accent 4.

Belle journée, bon jeudi, après Emil Waldteufel qui nous a emmenés dans ces nuages avec cette valse opus 208. Voici maintenant, pour les 10 prochaines minutes, l'univers d'Ottorino Respighi.

0: La musique de Torino Respighi dans votre Tempo Matin. Les amis, dans un instant, une grande page d'histoire, une écriture historique signée Victor Emmanuelus. A tout de suite, votre Tempo Matin. L'équipe du matin vous souhaite une belle journée.
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0: C'est l'un des créateurs de l'opéra comique français. Il s'appelle André-Ernest Modeste Grétry et vous venez de l'entendre interprété par l'Orchestre de Bretagne. L'Orchestre de Bretagne qui a interprété l'ouverture, l'ami de la maison. Et l'ami du matin, c'est Victor Emmanuel avec toujours, bien sûr, son grand livre d'histoire.
1: Bonjour Laurent, bonjour à tous. Nous sommes dans la nuit du 20 au 21 juin 1791. Paris dort encore. Depuis près de 2 ans déjà, la Révolution a bouleversé le royaume de France. Le roi Louis XVI a accepté les réformes, mais il supporte de plus en plus difficilement les contraintes qui lui sont imposées. Quelques mois auparavant, 2 épisodes l'ont profondément marqué. D'abord, l'affaire de Vincennes. En février 1791, des émeutiers s'attaquent à la prison royale de Vincennes, accusés de retenir des révolutionnaires. Alors que la garde nationale se mobilise pour contrôler l'émeute, la rumeur court que le roi est resté sans défense aux Tuileries, sur le site de l'actuel musée du Louvre. Près de 300 jeunes nobles, en partie d'anciens gardes du corps du roi, s'y rendent pour le protéger. Une fois sur place, ils déclenchent une altercation en provoquant et en insultant les soldats de la garde nationale stationnés au palais. Louis XVI, craignant que le conflit ne dégénère, ordonne alors aux nobles de déposer les armes et de repartir, ce qu'ils font tous avant d'être violemment arrêtés par la garde nationale. Le souverain y voit une humiliation, un affront à son honneur. Puis viennent les Pâques inconstitutionnelles, le 18 avril 1780.

Louis XVI souhaite se rendre à Saint-Cloud pour célébrer les fêtes religieuses avec des prêtres qui n'ont pas prêté serment à la constitution civile du clergé. Une foule bloque son carrosse. Les insultes fusent. Lafayette lui propose d'user de la force. Le roi refuse. « Je ne veux pas qu'on verse du sang pour moi », dit-il. Cette fois, il comprend qu'il n'est plus libre. Le projet de départ est alors relancé, direction Montmédy, près de la frontière de l'Est, où des troupes fidèles l'attendent. Peu avant minuit, la famille royale quitte discrètement les Tuileries. Louis XVI devient Monsieur Durand. Marie-Antoinette se fait passer pour une gouvernante, le dauphin est déguisé en petite fille. Tous prennent place dans une vaste berline, commandée plusieurs mois auparavant. La berline est tirée par 6 chevaux, le voyage commence.

Aujourd'hui, Paris et Montmédy se parcourent en quelques heures. En 1791, c'est une véritable aventure. Les routes sont étroites, souvent défoncées, parfois à peine éclairées par la lune. À chaque relais, il faut changer les chevaux. À chaque arrêt, on perd de précieuses minutes. Et déjà, le retard s'accumule. La famille royale se croit bientôt hors de danger. Les volets de la berline s'ouvrent, on respire, on échange quelques mots avec les habitants. Louis XVI descend parfois du véhicule pour se soulager, dit-on, malgré les recommandations de ses accompagnateurs. Erreur, car partout où il passe, certains croient reconnaître ce visage familier. À Montmirail, à Chaintrix, à Châlons, des doutes naissent. Les rumeurs courent plus vite que la berline. Pendant ce temps à Paris, le jour se lève. À 7h du matin, un valet découvre que le roi n'est plus dans son lit. À sa place se trouve un document manuscrit de 16 pages, une véritable déclaration politique, un testament en réalité. Louis XVI y explique pourquoi il quitte précipitamment la capitale et il dénonce les dérives de la Révolution. À 8h30, la nouvelle se répand dans la capitale. Une foule envahit les Tuileries. L'Assemblée nationale est alertée. Des courriers partent dans toutes les directions. Il faut absolument retrouver le roi. La berline, elle, de son côté, poursuit sa route. Les voyageurs ignorent encore que tout le royaume est désormais à leur trousse. À Sainte-Menehould, un maître de poste nommé Jean-Baptiste Drouet croit reconnaître Louis XVI. Le visage lui rappelle celui figurant sur les assignats, la monnaie révolutionnaire. Drouet enfourche aussitôt un cheval. Il part prévenir les autorités de Varennes. La course contre la montre commence. Qui arrivera le premier? Le roi ou ses poursuivants? Peu avant 11h du soir, la berline atteint enfin Varennes en Agonne, dans l'actuel département de la Meuse, en Lorraine. Mais quelque chose ne va pas. Le relais prévu est introuvable. Les cavaliers censés protéger la famille royale ont disparu. Les voyageurs hésitent, perdent encore du temps, un temps devenu précieux, car Drouet est déjà arrivé. L'alerte a été donnée, le tocsin sonne, les habitants sortent de chez eux, on barricade le pont qui traverse l'air, deux canons sont mis en batterie, la petite ville s'éveille en pleine nuit et attend. Quelques instants plus tard, les voitures royales sont arrêtées. Les passeports paraissent en règle, mais les soupçons demeurent. Jean-Baptiste Sauce, magistrat de la ville, décide de retenir les voyageurs le temps de vérifier leur identité. Louis XVI comprend alors que tout est perdu.

0: Pendant plusieurs heures, discussions, hésitations et négociations se succèdent. Faut-il laisser partir le roi ? Faut-il le retenir ? Les messagers de l'assemblée approchent. À l'aube, la décision tombe, la famille royale retournera à Paris sous escorte. Le voyage de retour est sans doute le plus difficile pour la famille royale. Partout, les habitants se massent le long des routes. On regarde passer celui qui est encore roi, mais les acclamations ont disparu. Le silence est souvent plus lourd que les insultes. Le 25 juin 1791, il y a 235 ans, le cortège entre dans Paris.
1: Le roi arrive ! Il arrive !
0: L'Assemblée a demandé à la population de ne manifester ni enthousiasme, ni hostilité. Le résultat est sans appel. Le roi traverse sa capitale dans un silence presque complet. Officiellement, Louis XVI demeure roi des Français, mais quelque chose s'est brisé.
2: Peuple de France, vous êtes le plus glorieux des peuples. Je vous aime et je suis fier d'être votre roi. J'ai entendu votre appel. Votre malheur est grand et je comprends votre désarroi. Mais ne vous laissez pas guider par les intrigants. Fiez-vous à votre jugement. Et vous gagnerez véritablement votre liberté. Mon peuple de France.
0: Jusqu'alors, beaucoup espéraient encore réconcilier monarchie et révolution. Après Varennes, cette confiance n'existe plus. La monarchie survivra encore un peu plus d'un an, mais son destin est désormais scellé. Le 10 août 1792, elle tombe définitivement fin des privilèges. Le 21 janvier 1793, Louis XVI est exécuté. Et beaucoup d'historiens voient dans cette nuit de juin 1791 le véritable point de rupture, car lorsque Louis XVI retrouve les Tuileries le 25 juin 1791, il retrouve certes son palais, mais il a déjà perdu quelque chose de bien plus précieux, la confiance de la nation.
3: Merci Victor Emmanuel. 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

0: Yann Tiersen et la valse d'Amélie pour vous souhaiter une belle journée. Protégez-vous de la chaleur, évidemment, on n'arrête pas de vous le dire sur Accent 4. On compte sur vous demain, nouvelle édition de Tempo Matin entre 6h et 10h. Nous allons ensemble nous mettre à l'ombre, à l'abri de la chaleur, pour écouter ensemble le songe d'une nuit d'été. En fait, c'est le sous-titre de l'émission Le siècle des romantiques et au-delà maintenant, avec Julie Valcaire. À demain, les amis.
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3: Bonjour à vous tous, chers auditeurs, et bienvenue pour cette nouvelle émission sur le siècle romantique et au-delà. Nous allons nous intéresser à une thématique quelque peu particulière, car interculturelle et intemporelle, la nuit. Comment celle-ci a-t-elle pu inspirer les compositeurs du 19e siècle ? Je vous propose de découvrir ou redécouvrir des grandes pages du romantisme musical ayant pour thématique la nuit. Commençons avec un des précurseurs de ce siècle, qui marqua l'histoire de la musique par son ouverture aux timbres musicaux et son orchestration tout à fait particulière au début du 19e. En effet, Hector Berlioz et sa fameuse symphonie fantastique ont marqué leur temps. Elle se compose de 5 scènes descriptives, dont la 5e est justement intitulée « Songe d'une nuit de sabbat ». Cette symphonie fut composée par Berlioz pour tenter de conquérir sa bien-aimée, Harriet Simpson, une actrice irlandaise, qui refusa toutes ses avances jusqu'à le rendre fou de désespoir. Hantée par sa bien-aimée, une mystérieuse mélodie la personnifie en musique et se trouve à la base de la composition de cette pièce en tant qu'idée fixe. Les 5 mouvements représentent, selon le compositeur lui-même, différentes situations de la vie d'un artiste. Dans le dernier mouvement, le héros se retrouve au milieu d'une troupe affreuse d'ombres, de sorciers, de monstres, réunis pour ses propres funérailles. La mélodie principale réapparaît encore, mais devient un air de danse trivial, ignoble et grotesque. Elle, sa bien-aimée, arrive au sabbat et se mêle à la troupe diabolique. Écoutons la version de ce 5e mouvement par l'Orchestre Philharmonique de New York, dirigé par Leonard Bernstein et enregistré pour Sony en 2018.

Nous venons donc d'écouter le cinquième mouvement « Songe d'une nuit de sabbat » de la Symphonie fantastique opus 14 d'Hector Berlioz, interprété par le New York Philharmonic Orchestra, dirigé par Leonard Bernstein et enregistré pour Sony en 2018. Alors qu'il n'est âgé que de 17 ans, Mendelssohn compose en 1826 une de ses œuvres les plus célèbres, intitulée « Le songe d'une nuit d'été ». Cette ouverture a été composée d'après la comédie éponyme de Shakespeare, qui raconte une histoire d'amour complexe entre divers protagonistes dans un monde féerique prenant place en Grèce. L'amour et ses folies, la nature, le rêve, autant de thèmes qui se dégagent de cette œuvre fantastique du dramaturge anglais. Un peu moins de 20 ans plus tard, après la première représentation, cette ouverture sera complétée par une musique de scène à la demande du roi de Prusse Frédéric Guillaume IV, qui veut faire représenter la pièce dans son nouveau palais de Potsdam. Cette version contiendra d'ailleurs la fameuse marche des fiançailles, encore aujourd'hui entendue lors de certains mariages. Écoutons l'ouverture de ce songe d'une nuit d'été, interprété par l'Orchestre symphonique de Montréal, dirigé par Charles Dutoit pour DECA en 2015.

Nous venons donc d'écouter l'ouverture du Songe d'une nuit d'été de Mendelssohn, interprétée par l'Orchestre symphonique de Montréal, dirigé par Charles Dutoit. Troisième œuvre du même intitulé, mais d'une esthétique bien différente, Les cinq grimaces pour le Songe d'une nuit d'été d'Éric Satie nous emmène dans un monde beaucoup plus humoristique et satirique, typique de l'univers de ce compositeur. Il s'agit d'une musique de scène, issue de la première collaboration entre Satie et Jean Cocteau. Ce dernier souhaitait réaliser une adaptation française ultra-moderne de la pièce de Shakespeare et la production de Satie avait été conçue pour être jouée au cirque Medrano avec les clowns Fratenelli. L'action devait se dérouler au son d'un pot-pourri de musique française dirigé par Varèse. Cependant, malgré la composition de cette pièce par le compositeur, le projet n'aboutira pas. Je vous propose d'écouter la version transcrite pour percussion, interprétée par les Percussions Claviers de Lyon, dirigée par Gérard Lecointe et enregistrée pour SCAM en 2013.

Nous venons d'écouter les 5 grimaces pour le songe d'une nudité d'Eric Satie dans sa version transcrite pour percussion, interprétée par les Percussions Claviers de Lyon, dirigée par Gérard Lecointe. La prochaine œuvre est un véritable chef-d'œuvre de toute l'histoire de la musique classique. Toujours selon notre thématique de la nuit, intéressons-nous à l'inspiration procurée par notre cher astre de la nuit, je veux bien entendu parler de la lune. Dans sa sonate numéro 14, sous-titrée « Sonate au clair de lune », Beethoven débute de façon assez originale par un mouvement lent qui n'est pas sans procurer un sentiment d'improvisation notoire, retrouvé dans le sous-titre « Quasi una fantasia ». Le calme de la nuit et la lueur de la lune semblent caractériser cette sorte de marche funèbre intime construite sur une basse octavie à la main gauche relativement statique et des accords de trois sons arpégés à la main droite. Le troisième mouvement change la donne dans un tempo presto agitato particulièrement difficile à exécuter. Son écriture très pianistique se base sur des arpèges ascendants puissants, des sforzando et des octaves qui donnent l'impression d'une musique extrêmement puissante et passionnée. Écoutons la version des premiers et troisièmes mouvements interprétée par Daniel Barenboim pour Deutsche Grammophon en 2012.

Nous venons donc d'écouter le premier et le troisième mouvement de la sonate au clair de lune de Beethoven, interprété par Daniel Barenboim. Toujours sous l'inspiration de la lune, Franz Schubert compose en 1815, et ce parmi les 600 lieder qu'il a composés en seulement une petite vingtaine d'années, un lied pour piano et baryton sur un poème de Hölty intitulé « À la lune ». Dans le texte, le chanteur s'adresse directement à la lune en la priant de l'aider à retrouver la trace de sa bien-aimée qui l'a abandonnée. Écoutons la version du baryton André Schuen et du pianiste Daniel Heide, enregistrée pour Avi en 2016.

Nous venons donc d'écouter An den Mond ou À la lune de Franz Schubert, lead pour piano et baryton interprété par André Schuwen et le pianiste Daniel Heide. En 1905, Debussy publie sa suite Bergamasque pour piano qui compte parmi les œuvres les plus célèbres du compositeur. Déjà composée en 1890, elle est considérée comme un de ses chefs-d'œuvre de jeunesse. C'est le troisième mouvement qui nous intéresse ici, intitulé Clair de lune, et qui est également le plus célèbre de la pièce. En ré bémol majeur, joué pianissimo, il est possible qu'elle s'inspire du poème éponyme de Paul Verlaine. Typique de l'esthétique impressionniste, les arpèges soutenant la mélodie sont marqués par une écriture détachée de la polarité tonale, proposant plutôt une succession de couleurs harmoniques qui s'enchaînent sans heurts. Cette œuvre a été utilisée de façon très fréquente dans la culture populaire, cinéma, dessins animés, télévision, publicité, danse, etc. Écoutons la version de Martin Jones, enregistrée pour Nimbus Records en 1994.

Nous venons donc d'écouter Le clair de lune de Claude Debussy, interprété par Martin Jones pour Nimbus Records. Dans la même lignée, Gabriel Fauré, autre compositeur français de la fin du 19e et du début du 20e siècle, a également composé une œuvre intitulée Clair de lune. Il s'agit d'une chanson composée en 1887 sur des paroles de Paul Verlaine, tirées de son recueil des Fêtes galantes. Il s'agit pour certains de la quintessence de la mélodie française. Originellement pour piano et voix, Fauré l'orchestrera un peu plus tard pour sa suite pour orchestre en quatre tableaux intitulée Masque et Bergamasque. Écoutons la version orchestrale d'Olga Peretiako avec l'Orchestre symphonique de Bâle, dirigé par Ivar Bolton et enregistré pour Sony Music en 2018.

Nous venons donc d'écouter le Clair de Lune de Gabriel Fauré, interprété par l'Orchestre Symphonique de Bâle, dirigé par Ivor Bolton et enregistré pour Sony en 2018. Les prochaines œuvres au programme de cette émission nous emmènent vers une autre thématique en lien avec le milieu nocturne, ce moment particulier où l'on berce les enfants avant qu'ils s'endorment paisiblement. Je veux bien entendu parler de la berceuse. La première berceuse que nous allons écouter a été composée par Frédéric Chopin pour piano solo. Cette œuvre particulière, à l'origine appelée « variante » par le compositeur, propose un seul et même thème varié dans un langage musical tout à fait particulier et qui tend d'ores et déjà vers l'impressionnisme musical d'un Debussy. Tout au long de la même pièce, la basse fait entendre de façon imperturbable le même motif mélodique et harmonique, soutenant des variations de la mélodie à la main droite. Écoutons la version d'Hélène Grimaud, enregistrée pour Deutsche Grammophon en 2010.

Nous venons donc d'écouter la berceuse opus 57 de Frédéric Chopin, interprétée par Hélène Grimaud pour Deutsche Grammophon en 2010. Toujours dans cet esprit de berceuse, Schubert a composé en 1823 un de ses fameux cycles de Lieder intitulé « La belle meunière ». Les thèmes développés sont typiquement romantiques, amour, espoir, déception, tristesse, mort, quête personnelle. Le compositeur découvre ainsi le recueil du même nom de Wilhelm Müller, dans lequel Schubert s'identifiera lui-même. Ses amours déçus semblent revivre autour de l'histoire du pauvre meunier, la nature exaltée, la figure de l'eau, jusqu'à l'impuissance et le renoncement à affronter la vie avant l'échec. Les trois premiers Lieder introduisent un jeune meunier qui, poursuivant la murmure d'un ruisseau, arrive à un charmant moulin. Sur les lieux, le meunier tombe amoureux de la belle meunière qui y réside. Le meunier réfléchit, une légère angoisse vient le troubler. La belle dit aimer le ver, c'est-à-dire le chasseur. En effet, un chasseur rôde et il vient pour séduire la belle meunière. Cette couleur devient alors une obsession pour le meunier en souffrance. Devant un tel désespoir, le jeune homme se jette à l'eau pour mourir. Le dernier lied est justement la berceuse du ruisseau. Cette berceuse très connue est l'ultime message qu'envoie justement le ruisseau. Il accueille le meunier pour une véritable paix. « Tu reposeras près de moi jusqu'à ce que la mer boive le petit ruisseau ». C'est justement ce dernier lied que nous allons écouter qui nous intéresse en lien avec notre thématique du jour. La cohérence du cycle tient non seulement au retour fréquent des mêmes thèmes, mais aussi au rappel subtil des mêmes tournures musicales. Le motif d'accompagnement en double croche, par exemple, évoque à chaque fois le courant rapide du ruisseau. Écoutons la version de Dietrich Fischer et Gérard Moore pour BNF Collection en 1962.

Nous venons donc d'écouter La berceuse du ruisseau, extraite du cycle de La belle meunière de Franz Schubert, interprétée par Dietrich Fischer et Gérard Moore pour BNF Collection en 1962. La berceuse que nous allons découvrir lors de notre prochaine écoute est certainement la plus connue de tout le répertoire de la musique classique. Encore aujourd'hui chantonnée par de nombreux parents sans même savoir que Brahms en est à l'origine, La berceuse opus 49 numéro 4 a pourtant été composée en 1868 pour piano et voix. Même Fisher-Price et Play School, deux géants de l'usine de leurs jouets, l'ont intégrée dans leurs propres produits. Écoutons la version d'Anne-Sophie von Otter et Bengt Forsberg, enregistrée pour Decca en 2006.

Nous venons donc d'écouter la berceuse opus 49 de Johannes Brahms, interprétée par Anne-Sophie von Otter et Bengt Forsberg pour Decca en 2006. Le prochain morceau de notre émission sur le thème de la nuit nous emmène dans l'univers de Modeste Moussorgski. S'inspirant d'une nouvelle de Nicolas Gogol intitulée « La nuit de Saint-Jean », Moussorgski met en scène le sabbat des sorcières, déjà interprété en tout début d'émission dans la Symphonie fantastique de Berlioz. Une promenade sur la colline de Lysahora, non loin de Kiev, aurait inspiré Moussorgski pour la composition de cette pièce. L'œuvre a été retravaillée plusieurs fois par le compositeur avec une version chorale en 1872, puis comme un interlude orchestral dans l'un de ses opéras un an plus tard. Elle est également réorchestrée par Nikolaï Rimsky-Korsakov en 1908, qui restera la version la plus jouée encore à l'heure actuelle. La musique suit un programme établi. Voix souterraine, apparition des esprits des ténèbres, adoration de Tchernobog, sabbat des sorcières, sonnerie de la cloche du village, évanouissement des apparitions et aube naissante. L'exécution de la pièce dure environ 12 minutes. Écoutons la version de l'Orchestre Philharmonique du Pays de la Loire, dirigée par Marc Soustrot et enregistrée pour Arion en 1994.

Nous venons donc d'écouter Une nuit sur le Mont Chauve, poème symphonique de Modeste Moussorski, interprété par l'Orchestre Philharmonique du Pays de la Loire, dirigé par Mask Soustro, en 1994. La prochaine écoute fait partie du répertoire de la sérénade. Au départ, ce répertoire servait, notamment au Moyen-Âge et à la Renaissance, à séduire son ou sa bien-aimée, perchée sous ses fenêtres. Par la suite, et notamment à l'époque baroque, il s'agit d'un morceau joué en extérieur, au soir, où quelques voix sont accompagnées par des instruments. Le type le plus représenté de sérénade apparaît durant l'ère classique et romantique, où elle se rapporte au divertimento. L'œuvre que nous allons écouter est une sérénade justement intitulée « Petite musique de nuit » et a été composée par Mozart pour quintette à cordes, même si le plus souvent, cette œuvre est interprétée par un orchestre à cordes. Cette pièce fait partie des sérénades les plus fameuses du répertoire classique. Écoutons la version de l'Orchestre Philharmonique de Vienne, dirigée par Karl Böhm et enregistrée pour Decca en 2013.

Nous venons donc d'écouter la sérénade « Une petite musique de nuit » de Mozart, interprétée par l'Orchestre Philharmonique de Vienne, dirigée par Karl Böhm et enregistrée pour Decca en 2013. Comment réaliser une émission ayant pour thématique la nuit sans parler du répertoire dont même le nom s'y réfère directement ? Les nocturnes, étymologiquement une musique pour la nuit, sont des pièces pour piano solo typiques du répertoire romantique. Il s'agit d'une sorte de pièce confidentielle, destinée à être jouée seule ou dans un cadre restreint, généralement de courte durée et de forme ABA. La mélodie se veut très souple, souvent très ornementée, avec de larges arpèges à la main gauche.

Nous venons donc d'écouter les nocturnes numéro 1 et 2 de John Field, interprétées par John O'Connor, suivies par les nocturnes opus 55 numéro 2 et 62 numéro 2 de Chopin, interprétées par Pietro Di Maria. Avant de nous quitter, je voudrais vous faire écouter une œuvre plus tardive que celle de la période romantique à l'aube du XXe siècle. En 1899, Schoenberg compose La Nuit transfigurée, une œuvre pour sextuor à cordes qu'il composera pour sa première femme, Mathilde, en moins de 3 semaines. Il s'agit donc d'une œuvre de jeunesse, écrite bien avant sa période dodécaphonique et plutôt dans un style romantique tardif. Il est alors âgé de 25 ans. La pièce se base sur un poème extrait du recueil « La femme et le monde » de Demel, un de ses amis. Il décrit une promenade nocturne d'un couple amoureux dont la femme avoue qu'elle attend un enfant d'un autre. Pourtant, son amant insiste sur l'importance de sa maternité et lui assure qu'il est disposé à faire sien cet enfant. Il marche heureux, sous la lune, dans cette nuit transfigurée. Écoutons la version de l'Arditi Quartet, enregistrée pour Naïve en 2013.

0: Nous venons donc d'écouter La Nuit Transfigurée, opus 4, numéro 1 d'Arnold Schoenberg, interprété par l'Arditi Quartet et enregistré pour Naïve en 2013. J'espère que cette émission vous a plu et vous aura fait découvrir ou redécouvrir différentes œuvres du répertoire du 19e siècle. 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Toutes les informations sont à retrouver sur notre site internet. Merci à tous, belle journée et à très bientôt.
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2: Il est 12h.

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1: Son premier engagement italien a donc été la Gioconda aux arènes de Vérone. Un rôle difficile et très dramatique. Il faut une voix puissante et résistante. Et comme elle peut et qu'elle veut tout faire, Callas fonce dans Gioconda. Et presque naturellement, le premier opéra intégral qu'elle enregistre sera la Gioconda en 1952. Ce sera pour la firme Cetra, et ceci juste avant qu'elle ne signe son contrat d'exclusivité avec EMI.
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1: Il est 14h.
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Je vous propose tout d'abord l'écoute du concerto pour deux flûtes, violone, corde et basse continue en la mineur, TWV 53A1 de Georg-Philipp Telemann. Les interprètes sont Emmanuel Pahu et Jacques Zohn à la flûte, Rainer Kussmaul au violon et Klaus Stoll au violone, instrument le plus grave de la famille des viols de gambe. Le Berliner Baroque Solisten est dirigé par Rainer Kussmaul.

De Georg Philipp Telemann, nous écoutions le concerto pour deux flûtes, violone, cordes et basse continue en la mineure TWV 53A1. De Luigi Boccherini, voici Fandango, transcription du dernier mouvement de son quintet en ré majeur G448, réalisé par les clavecinistes Andreas Steyer et Christine Schornsheim, qui en sont également les interprètes, à qui il faut ajouter Adela González Campa aux castagnettes, un disque Teldec.

Après cette transcription du dernier mouvement du quintet en ré majeur G448 de Luigi Boccherini par Andreas Steyer et Christine Schornsheim au clavecin, écoutons la symphonie numéro 49 en fa mineur, La Passion, de Joseph Haydn par l'orchestre Camerata de Versailles, placé sous la direction d'Amaury Duclauzel.

La symphonie numéro 49 en fa mineur, La Passion, de Joseph Haydn, avait pour interprète la Camerata de Versailles, dirigée par Amaury Duclosel. Du cinquième et dernier mouvement de la partita numéro 2 en ré mineur BWV 1004, de Jean-Sébastien Bach, Robert Schumann a tiré une œuvre pour violon et piano que nous allons écouter dans l'interprétation de Daniel Sepek et Andreas Steyer.

Chaconne pour violon et piano de Robert Schumann, d'après la chaconne de la partita numéro 2 en ré mineur BWV 1004 de Jean-Sébastien Bach, par Daniel Sepek et Andreas Steyer. De Claude Debussy, voici les préludes du livre 1 par Samson François, successivement Danseuse de Delphes, Voile, Le vent dans la plaine, Les sons et les parfums tournent dans l'air du soir, Les collines d'Anna Capri, Des pas sur la neige, Ce qu'a vu le vent d'ouest, La fille aux cheveux de lin, La sérénade interrompue, La cathédrale engloutie, La danse de Puck et Minstrel.

Samson François, le premier livre des préludes de Claude Debussy. En 1930, Albert Roussel composait un ballet en deux actes, Bacchus et Ariane. Trois ans plus tard, naissaient les deux suites pour orchestre, chacune correspondant à un acte du ballet originel. La suite numéro 1, la plus souvent enregistrée, est celle que nous écouterons aujourd'hui. Le Boston Symphony est dirigé par Charles Munch.

La deuxième suite de Bacchus et Ariane d'Albert Roussel cède la place à une courte mélodie de Leonard Bernstein, So Pretty, par la soprano Roberta Alexander, accompagnée par Tan Krohn. Un disque Time Again.

Roberta Alexander et Anne Krohn dans une mélodie de Leonard Bernstein intitulée « So Pretty » terminaient ce moment musical d'accent 4.

0: 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Il est 16h. 16h, 18h, tempo. Victor Emmanuel Huss.
1: Bonjour, très heureux de vous retrouver. Le carillon sonne 16h, l'heure idéale pour se faire plaisir. Des symphonies au programme, mais pas n'importe lesquelles. Des concertis aussi, et puis de la musique de chambre, des œuvres vocales. Un florilège de pièces du grand répertoire. Certaines pièces vous sont connues, d'autres sont dignes d'intérêt, car beaucoup plus rares. On vous laisse en juger en musique.

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0: À 16h30 dans Tempo, on aime regarder du côté des nouveautés et celui-ci pourrait bien vous surprendre, c'est Michael Reibel qui arrive.
1: On se retrouve pour la nouveauté du jour. Si je vous dis Mélanie Bonis, qu'est-ce que vous me dites ? Œuvre pour piano ? Œuvre vocale ? En tout cas, aujourd'hui, on va entendre une production orchestrale qui demeure largement méconnue. Le nouvel album que je vais vous faire entendre lui rend justice en réunissant plusieurs partitions composées entre 1891 et 1912. Élève de César Franck aux côtés de Claude Debussy, Mel Bonis a laissé plus de 300 œuvres, longtemps éclipsées par les préjugés de son époque. Voici le Scherzo Vals, extrait de la suite en forme de valse opus 38 numéro 3 de Mel Bonis. C'est par le Scottish Symphony Orchestra, par Roman Gamba, pour le label Chandos.

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1: Il est 17h.
2: Il est un peu passé 17h, effectivement. Et si vous prenez l'émission en route, sachez que nous nous régalons ce soir de partitions de la grande musique.

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0: petit arrêt minute, restez avec nous. On revient dans de toutes petites minutes, vraiment toutes petites.
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0: Place à Bernard Cribier, à sa saga L'histoire d'une vie, ces mots font revivre à travers les enregistrements la voix d'une cantatrice qui a traversé le temps comme un souffle immortel.
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pendant sa jeune carrière à Berlin, Elisabeth Schwarzkopf a beaucoup chanté d'opérettes viennoises, de petits rôles, mais aussi des grands. D'abord Ida dans La Chauve-souris, très petit rôle, puis Adèle. Mais on l'entendra aussi dans Une nuit à Venise et Le baron de Cigane de Johann Strauss II. Ses œuvres sont d'une telle qualité qu'elles dépassent très largement le monde de l'opérette. Elles étaient donc données régulièrement à la Städtische Oper, comme d'ailleurs dans tous les théâtres allemands, ou à Vienne bien sûr. Mais c'est en tant que star que Schwarzkopf va enregistrer une série d'opérettes viennoises entre 1953 et 1963, c'est la série Champagne, que peu de chanteuses classiques ont pu réaliser à ce niveau. Encore une idée géniale de Walter Legg. En 1953, Schwarzkopf et Walter Legg se marient enfin. Elle dira plus tard qu'elle était la voix de son maître, en référence à la maison de disques His Master's Voice. Et en 1954, il lui fait enregistrer Ein Nacht in Venedig, Une nuit à Venise.

0: Ruti di Mare, c'est l'apparition de l'héroïne Anina, Elisabeth Schwarzkopf bien sûr, avec le Philharmonia Orchestra dirigé par Otto Ackermann. Dans cette distribution All Stars, on trouve aussi le très grand Erich Kunz, un pilier de l'opéra de Vienne, qui chante ici Caramello, et voici un duo de stars.
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C'était Elisabeth Schwarzkopf et Erich Kunz. Voici maintenant la troisième star du disque, Nikolaï Gedda. Il aura vraiment tout fait, tout chanté, un peu comme Elisabeth Schwarzkopf. Die Taube von San Marco. Écoutez.

0: L'occasion d'entendre Schwarzkopf et Nicolai Gedda, un duo à retrouver lors d'un des prochains épisodes de l'histoire de la vie fabuleuse d'Elisabeth Schwarzkopf. Et pourquoi pas dans La Veuve Joyeuse.
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0: Merci de nous avoir écoutés. Retrouvons-nous demain à 16h en pleine forme. Et puis d'ici là, laissez Accent 4 accompagner votre soirée.
1: 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Il est 18h.

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1: Callas est bien sûr une verdienne de grande classe. Il fallait donc absolument qu'elle l'enregistre, et ce sera chose faite en 1956. Et pour renouveler le miracle de Madame Butterfly, ce sera à nouveau à la Scala, sous la direction de Herbert von Karajan.
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1: Il explique comment lui est venue cette idée en entendant Callas chanter.
2: Voilà que Maria Callas est encore là, elle est toujours partout. L'autre vers, comme je l'ai tourné dans Senso, le point de vue d'une petite loge presque sur scène, et Leonora qui avance à la rampe très avancée, c'est une émotion que j'ai eue de Maria. Un jour, j'étais à la Scala et j'ai demandé à Ghiringhelli, le sovrintendant de la Scala, de me laisser aller dans sa loge. Et la loge de Ghiringhelli est presque sur la rampe de la Scala. Et Maria chantait le trouveur. Elle a chanté, elle avançait vers la rampe. Et je me rappelle l'émotion, elle a chanté D'amour sous la lirose. Et je me rappelle, dans la loge, j'étais tout seul, je ne m'étais pas aperçu qu'il y avait une dame derrière moi. Et quand elle a fini, je me tourne, cette dame pleurait. C'était Elisabeth Schwarz, quoi.
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0: 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Il est 22h. 22h minuit.
1: Nous pensons le 20e siècle comme un siècle extrêmement rapide. Ce n'est pas vrai du tout. Quand on voit la différence entre Beethoven et Wagner, par exemple, si on prend ce recul, après à peine 50 ans, et il y a eu une énorme différence de langage. Et je pense, par exemple, qu'entre Stravinsky, les tendances d'aujourd'hui, il y a probablement moins de différence qu'entre Wagner et Beethoven.
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3: Bonjour à toutes et à tous. Ce nouveau numéro de Musique Archive sera consacré au chef d'orchestre Eugen Jörum, 1902-1987, et au concert qu'il dirigea au Concertgebouw d'Amsterdam le 16 janvier 1975. Au programme, la 4e symphonie en mi bémol majeur, romantique, d'Anton Bruckner. Il la dirigea 147 fois au cours de sa carrière et dirigera 650 fois une symphonie de Bruckner. Le chef d'orchestre allemand évoqua le compositeur autrichien dans les termes suivants. « On dit que j'aurai un rapport particulier avec Bruckner, c'est exact. En tout cas, après que Sigmund Hausegger m'eut inculqué à Munich certains principes fondamentaux pour l'interprétation de Bruckner, c'est la musique qui me pose le moins de problèmes. La capacité de réunir de longues et divergentes courbes formelles, une large respiration pour ses thèmes chantants et une vision éthiquement contemplative, loin de toute approche nerveuse et de détresse dramatisante, me semblent les conditions requises pour interpréter correctement ce compositeur. »

Le 16 janvier 1975, à Amsterdam, Eugen Jorum dirigeait la 4e symphonie en mi bémol majeur, romantique, d'Anton Bruckner. Il était à la tête du Concertgebouw. C'est en 1941, à la demande de l'orchestre, que Jorum, qui n'était pas membre du parti nazi, fut nommé chef invité. Après la guerre, il le retrouva de manière régulière à partir de 1958 et en 1961-1963, partagea les fonctions de chef principal avec Bernard Haitink. Avec l'orchestre philharmonique de Berlin, qu'il avait dirigé pour la première fois le 15 septembre 1932, il réalisa plusieurs enregistrements, dont celui du concerto en la mineur opus 54 de Robert Schumann, et sa soliste était la pianiste française Monique Haas, 1909-1987.

Monique Haas était la soliste du concerto pour piano et orchestre en la mineure, opus 54 de Robert Schumann. Eugen Jurum était à la tête de l'orchestre philharmonique de Berlin, un enregistrement réalisé en mai 1951. En avril de l'année suivante, il retrouva l'orchestre du Concertgebouw d'Amsterdam et enregistra Till Eulenspiegel 28 de Richard Strauss.

C'est avec cette page d'une extraordinaire virtuosité orchestrale, Till Eulenspiegel 28 de Richard Strauss, enregistrée par Eugen Jurum en avril 1952, avec la complicité des musiciens de l'orchestre du Concertgebouw d'Amsterdam, que se referme ce programme de musique archive, préparé par Olivier Hérouard et présenté par Michel Beck. Nous aurons le plaisir de vous retrouver prochainement sur Accent 4, l'instant classique.

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1: Bonjour à toutes et à tous, c'est Patrice au micro avec Maxime au pupitre de la régie technique pour vous accompagner dans ce nouveau programme des chemins de traverse, votre émission des musiques rares et des compositeurs oubliés. Nous nous attacherons, dans cet avant-dernier volet de notre quatrième saison, à vous faire découvrir un compositeur russe, Oreste Yevlakov, né en 1912 et mort en 1973. Il fait partie de ces nombreux compositeurs de l'ère soviétique que le monde occidental a laissé dans l'ombre pour des raisons autant idéologiques que purement artistiques, et qui n'ont pas bénéficié, à l'instar d'un Shostakovich, du soutien d'interprètes aussi mondialement reconnus qu'un Rostropovitch, par exemple. Shostakovich, qui fut d'ailleurs son professeur à Leningrad où débute notre périple. Nous sommes en 1941 et la ville s'apprête à subir un siège qui durera 900 jours et décimera la moitié de ses habitants, civils ou militaires, faisant plus d'un million de morts. C'est dans cette ambiance tragique qu'Oreste Yevlakov, qui a refusé de quitter la ville, compose ses premières œuvres. Son opus 12, La patrouille de nuit, ballade dramatique pour mezzo-soprano et orchestre, a été achevé en 1944 et fait partie d'un cycle de 4 pièces pour voix et orchestre sur des motifs inspirés par ces temps de guerre. Dans une ambiance épurée, évoquant la ville paralysée par le froid, la soliste entonne un chant en forme de marche de plus en plus véhément, hommage aux défenseurs de la ville. C'est pourtant plus le tragique de la situation que l'héroïsme qui est ici dépeint avec une grande finesse d'orchestration, malgré la brièveté de la pièce. Olesya Petrova est accompagnée par l'Orchestre symphonique académique d'État de Saint-Pétersbourg, placé sous la direction d'Alexander Titov, que nous retrouverons tout à l'heure.

Olesya Petrova et Alexander Titov, ici à la tête de l'Orchestre Symphonique Académique d'État de Saint-Pétersbourg, étaient les interprètes de la Patrouille de Nuit, opus 12, d'Oreste Yavlakov, dont nous écoutons à présent quatre pièces pour piano. Ces quatre esquisses de Leningrad, successivement La Cité, Printemps, Novelette et Marche, datent de la même période, 1943. L'atmosphère n'y est pas aussi dramatique, comme si l'arrivée du printemps adoucissait un peu la douleur, la peur et les privations, mais la marche finale, tout sauf triomphale, nous ramène à la guerre toujours présente. Saluons la curiosité et le talent de Chris Bremer, qui nous a fait découvrir cette suite sur sa chaîne en ligne.

Vous venez d'entendre sous les doigts de Chris Brimmer quatre esquisses de Leningrad d'Oreste Yevlakov. J'indiquais en début d'émission le rôle important de Chostakovitch dans la formation de Yevlakov. J'ajouterai que celui-ci fut d'abord l'élève de Piotr Riazanov à Moscou, avant de chercher l'enseignement de Chostakovitch, avec qui il se lia d'amitié, le maître n'hésitant pas à lui apporter un soutien financier important pendant une période de maladie de Yevlakov. Bien sûr, on ne présente plus Chostakovitch. Ses cycles mémorables de symphonies et de quatuors, ses concertos par pair ou ses opéras, et bien sûr ses suites pour orchestre de jazz avec une valse devenue célèbre. En revanche, on sait moins qu'il composa aussi pour le cinéma, plus d'une trentaine de partitions qui n'avaient pour lui rien de négligeable, puisqu'il déclarait « La musique dans un film constitue un agent puissant et ne peut être réduite à une simple illustration. » Si la musique du temps ou d'Hamlet est parfois joué, je doute que beaucoup d'entre vous connaissent celle du « Sourisseau stupide », un film d'animation de Mikhail Tsekhanovsky de 1939, dont l'atmosphère légère constituera une parenthèse lumineuse dans ce programme. Ricardo Chailly dirige l'orchestre du Concertgebouw d'Amsterdam.

Deux ans après avoir écrit cette musique pour le film d'animation Le Souriceau Stupide, alors que les premiers avions allemands bombardent Leningrad, Chostakovitch se lance dans l'écriture de sa symphonie numéro 7, Leningrad, qu'il achève en décembre 1941 à Kouibitchev, où il a pu être évacué. Parallèlement, Oreste Yevlakov, resté à Leningrad malgré les exhortations de son mentor à fuir la ville, entame lui aussi une symphonie, sa première, qu'il présentera à la fin de celle-ci comme son travail de fin d'étude. Écrite dans la veine stylistique de son maître, cette symphonie exprime avec force le caractère tragique de ses années de guerre, débutant naturellement par un mouvement de marche qui expose au corps un thème qui sera récurrent dans toute l'œuvre. Si le scherzo semble apporter un peu de joie, réminiscence d'un bonheur perdu sous les grimaces du présent, le troisième mouvement, sévère et sombre, et le final avec son thème épique et son développement conduisant à une marche, nous replonge dans la tragédie de sa création. Le recours à maintes reprises à la forme du canon est-elle purement fortuite ou une façon d'exorciser le son d'autres canons à l'extérieur et de retrouver, in fine, une forme de paix? Qu'importe finalement, ce qui compte, c'est la qualité intrinsèque de l'œuvre qui installe dès le début Yevlakov parmi les musiciens russes de premier plan. Nous retrouvons pour la découvrir l'Orchestre symphonique académique d'État de Saint-Pétersbourg, toujours placé sous la baguette d'Alexander Titov. Un disque compact qui constitue le 12e tome d'une série passionnante intitulée Wartime Music, paru chez Northern Flowers.

Orestiev Lakov, symphonie numéro 1, opus 14, Alexander Titov dirigeait l'Orchestre symphonique académique d'État de Saint-Pétersbourg. À compter de 1946, Yev Lakov intègre l'équipe pédagogique du Conservatoire de Leningrad comme chargé de cours, avant d'y être nommé professeur en 1959, puis directeur du département de composition, poste qu'il occupera jusqu'à sa mort en 1973. Il comptera parmi ses élèves nombre de compositeurs importants de l'ère soviétique, dont Boris Tchitchenko, sans doute le plus connu, Andrei Petrov ou encore Sergei Slonimsky, qui deviendra à son tour professeur au conservatoire. Comme compositeur, on lui doit essentiellement, outre quelques œuvres instrumentales et chambristes, 8 opéras, dont Le Maître et Marguerite, d'après Bulgakov, qui ne sera créé qu'en 1989 en raison de la censure. Mais son opus Magnus est sans conteste le corpus de 32 symphonies où s'exprime le mieux son langage personnel qui mêle modernisme, parfois jusque dans les recherches d'avant-garde de la musique aléatoire, inspiration folklorique et forme musicale médiévale. Écoutons des extraits de son ballet La Noix Magique, composé en 2004 dans une veine moins radicale, dans une réduction pour piano à 6 mains par l'ensemble Some Handsome Hands. Successivement, l'amour du jeune homme pour la princesse, danse du bouffon et polka, et enfin Bacchanal au royaume du bonheur.

Anne Salier, Aliana Pirola et Alina Pronina, les trois complices de Some Handsome Ends, étaient les interprètes de ces trois pièces du ballet La Noix Magique de Sergei Slonimsky, l'élève d'Oreste Yevlakov, que nous retrouvons à présent avec une pièce de musique de chambre de la maturité, son quintette pour piano et cordes de 1964. Il s'agit d'une pièce en un mouvement au dramatisme âpre, qui se structure sous forme d'une succession d'épisodes comme autant de variations. Il débute par une introduction lente aux seules cordes, avant que le piano n'impose sa présence percussive. On a là une œuvre puissante, ramassée à peine plus d'un quart d'heure, exigeante tant pour les interprètes que pour l'auditeur qui n'en appréciera les beautés sombres qu'à travers une écoute attentive. Ce quintet en fa mineur, opus 33, n'a jamais été réédité depuis le vieil enregistrement Mélodia de Tamara Fidler au piano avec le quatuor Taneyev.

Après ce quintet pour piano et cordes en fa mineur opus 33 d'Oreste Yevlakov, c'est un autre quintet que je vous propose d'entendre, pour cordes seules cette fois-ci, celui en fa mineur d'Alexandre Borodine. Pourquoi, me direz-vous, avoir choisi cette œuvre au sein de ce programme? Tout simplement parce que cette œuvre de jeunesse, Borodine avait à peine 20 ans, typique de la grande tradition de la musique russe, ne fut jamais jouée du vivant de son auteur et que seuls les trois premiers mouvements nous étaient parvenus achevés. Le final, largement écrit, restait inachevé ou les dernières pages perdues. Quoi qu'il en soit, Yevlakov, qui menait également une activité de musicologue, entreprit en 1960 d'en écrire la coda afin de faire paraître une édition complète apte à rendre l'œuvre exécutable en concert. C'est donc ce final, achevé par Yevlakov, que je vous propose à présent par le Quatuor à cordes de Moscou, auquel s'est joint le violoncelliste Alexander Gotelf.

C'était le final, achevé par Yev Lakov, du quintet à cordes en fa mineur d'Alexandre Borodine dans l'interprétation du quatuor à cordes de Moscou, renforcé par le violoncelliste Alexander Gotelf. Et pour conclure, ce programme consacré à Oreste Yevlakov, ou Evlakov comme il est parfois écrit, j'ai choisi une de ses rares œuvres concertantes, son concerto-poème pour violon et orchestre. Écrit en 1971, il constitue une des dernières œuvres majeures de sa production. Si la partie soliste est virtuose et dramatique, particulièrement dans l'entrée initiale à découvert, l'écriture orchestrale tire l'œuvre vers Prokofiev avec un orchestre divisé en nombreux groupes. Ce concerto illustre bien le type de musique tolérée en URSS dans les années 60 à 80, c'est-à-dire pendant ce qu'on appelle parfois le dégel culturel instauré par Khrouchtchev à la mort de Staline, une musique moderne, mais sans qu'il soit question néanmoins d'y introduire atonalité ou sérialisme. Mikhail Weinmann, au violon, l'a enregistré en 1973 avec l'orchestre philharmonique de Leningrad, dirigé pour l'occasion par Arvid Janssons.

Avec ce concerto poème pour violon et orchestre, interprété à l'instant par Michael Weimann au violon, qu'accompagnait Arvid Janssons à la tête de l'orchestre philharmonique de Leningrad, s'achève cette émission des Chemins de Traverse consacrée à Oreste Yevlakov. Le mois prochain, c'est vers la Hongrie et les États-Unis que nous mènerons ces chemins sur les traces d'Eugène Zador. Bonne fin de journée à tous sur Accent 4 et à bientôt.

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1: Bonjour à tous, très chers auditeurs. Aujourd'hui, nous allons nous intéresser à la thématique des quatre éléments et comment ces derniers ont pu inspirer les compositeurs. Dans le cadre de la philosophie naturelle, la théorie des quatre éléments est une façon traditionnelle de décrire et d'analyser le monde. Déjà avec l'ère de Socrate, certains philosophes grecs ont émis l'hypothèse selon laquelle tous les matériaux constituant le monde seraient composés de quatre éléments, la terre, l'eau, l'air et le feu. Mais comment les compositeurs ont-ils pu s'inspirer de ces quatre éléments à l'origine de toute chose dans notre monde ? Débutons par une écoute de quatre études de Chopin issues de son opus 25. Ce recueil fut publié en 1837, après quatre années de composition. À l'époque romantique, et notamment avec Chopin, les études prennent une nouvelle ampleur en ajoutant une véritable dimension artistique à la dimension technique à la base du répertoire. En effet, cette pièce sert à l'origine à travailler des éléments comme les gammes, les arpèges, les intervalles parallèles, les lignes de basse, etc. Mais Chopin les transforme en véritables œuvres de concert dont la virtuosité est sans égale. Nous allons écouter la première, surnommée la harpe éolienne par Schumann, instrument phare de l'ère romantique et qu'il l'imaginait à l'écoute de cette œuvre. Elle sera suivie de la numéro 9, surnommée quant à elle « Papillon », marquée justement par une grande légèreté et une grande rapidité qui l'a rendue très connue au sein du grand public. La numéro 11, surnommée « Le vent d'hiver », possède un ton vif et est également exécutée très rapidement, nécessitant une excellente dextérité. Nous terminerons avec l'étude numéro 12 qui clôt cet opus 25 et qui est quant à elle surnommée « Océan ». Les deux mains du pianiste traceront sur toute étendue.